0: je suis
1: Comment
0: là.
1: Se passe votre lundi soir? Est-ce que vous êtes en train de décanter un petit peu votre longue fin de semaine de 3 jours avec l'Action de grâce? Ben, merci de nous avoir choisi pour faire ça avec de la bonne musique. Yes, je m'appelle Mathieu Guimond. Je vous invite à mettre à votre agenda le spectacle de Ludovic Bourgeois qui s'arrête ce vendredi 16 octobre 20h à la Maison des Arts des Jardins de Drummondville à la salle principale avec son nouveau spectacle qui s'appelle Karaoké 90. Oui, un peu des tunes de Ludovic Bourgeois à travers tout ça, mais surtout les grosses tunes qui ont tellement pogné.

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Je veux saluer en ce lundi soir les fans de hockey junior qui nous écoutent, qui sont des fans des Voltigeurs de Drummondville, puis qui avaient donc hâte depuis le début de la saison de retrouver les Voltigeurs à leur domicile du centre Marcel Dionne. 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

On termine officiellement le long congé de l'Action de grâce ensemble, bien branché à votre radio à Drummondville en ce lundi soir. Je m'appelle Mathieu Guimond. Le moment est venu de faire des bilans ce soir. Oui, le bilan de votre vie au grand complet, si vous voulez. Aucun problème, hein? Je suis là pour vous lire. Je suis là pour vous écouter. Mais c'est surtout le bilan de la longue fin de semaine. Comment ça s'est passé? Est-ce que vous avez eu le temps de pouvoir décrocher, de pouvoir vous poser un petit peu? Ou sinon, vous avez été sur la trotte, sur la route pendant toute la fin de semaine, vous avez travaillé. C'est des choses qui sont possibles, hein? Vous nous appelez, vous nous textez, petit message via notre site web, également via nos réseaux sociaux, histoire de savoir qu'est-ce qui s'est passé de bon pour vous durant le long congé de l'Action de grâce. On a des propositions d'économie, un petit coup d'œil à l'actualité, propositions de sortie à faire, tout ça à venir un peu plus tard en ce lundi soir.

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1: Comment se passe votre lundi soir? Est-ce que vous êtes en train de décanter un petit peu votre longue fin de semaine de 3 jours avec l'Action de grâce? Ben, merci de nous avoir choisi pour faire ça avec de la bonne musique. Yes, je m'appelle Mathieu Guimond. Je vous invite à mettre à votre agenda le spectacle de Ludovic Bourgeois qui s'arrête ce vendredi 16 octobre 20h à la Maison des Arts des Jardins de Drummondville à la salle principale avec son nouveau spectacle qui s'appelle Karaoké 90. Oui, un peu des tunes de Ludovic Bourgeois à travers tout ça, mais surtout les grosses tunes qui ont tellement pogné dans les années 90. Vous allez chanter, vous allez participer à

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On termine officiellement le long congé de l'Action de grâce ensemble, bien branché à votre radio à Drummondville en ce lundi soir. Je m'appelle Mathieu Guimond. Le moment est venu de faire des bilans ce soir. Oui, le bilan de votre vie au grand complet, si vous voulez. Aucun problème, hein? Je suis là pour vous lire. Je suis là pour vous écouter. Mais c'est surtout le bilan de la longue fin de semaine. Comment ça s'est passé? Est-ce que vous avez eu le temps de pouvoir décrocher, de pouvoir vous poser un petit peu, ou sinon vous avez été sur la trotte, sur la route pendant toute la fin de semaine, vous avez travaillé, c'est des choses qui sont possibles, hein? Vous nous appelez, vous nous textez, petit message via notre site web, également via nos réseaux sociaux, histoire de savoir qu'est-ce qui s'est passé de bon pour vous durant le long congé de l'Action de grâce. On a des propositions d'économie, un petit coup d'œil à l'actualité, propositions de sortie à faire, tout ça à venir un peu plus tard en ce lundi soir.

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1: 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Salut, c'est Mike DeMero et vous écoutez Dance with the Sun avec Beth Alémé sur Viva.
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Oh, j'ai failli dire bon lundi, mais bon mardi matin, 5h59 minutes, vous écoutez, on passe de même. Tommy Coder qui est derrière le micro. Comment ça va, la gang? On est ensemble partout à travers le centre du Québec. Puis je peux vous dire que oui, ça va être une semaine grise, mais ça va être une courte semaine. Fait que ça peut peut-être nous aider à passer au travers. Côté température, justement, ce matin, il fait 5 degrés. C'est la température qu'on attend pour toute la journée. Fait que si vous trouvez qu'il fait froid, ben prévoyez de vous habiller en conséquence, ça va pas se réchauffer aujourd'hui. Avec des précipitations là qui sont à prévoir, pas mal toute la journée aussi. Je vous rappelle qu'on attend là entre 20 et 30 mm de pluie par secteur là dans les bois francs, dans l'Estrie, entre 30 et 50 mm avec des bonnes accumulations là sur les routes. Donc ça aussi, on garde ça en tête. Ce soir, cette nuit, 5 degrés, ça bouge pas. Puis pourtant, c'est une nuit fraîche, fait que c'est une journée froide qui nous attend. Pour demain, la journée la plus chaude de la semaine, 13 degrés avec une bruine intermittente. C'est rare quand même qu'on vous annonce ça, le côté prédiction météo, mais c'est bel et bien ce qui nous attend. Après ça, jeudi, alternance soleil-nuage, peut-être la journée la plus ensoleillée de la semaine jusqu'à dimanche prochain avec d'autres précipitations. Là, encore de la pluie à prévoir pour vendredi et samedi. On y va en musique. Mike Demero, Lou avec Calling. Tout de suite après, Brandon Meek, GF Posé aussi qui s'en vient. Et puis après ça, on fera notre tour de l'actualité. Une grande perte au courant de cette fin de semaine.

Qui dit long week-end dit courte semaine, mais dit aussi beaucoup d'actualités à reprendre le mardi matin, 6h10. On y va avec une triste nouvelle. Vous en avez probablement déjà entendu parler. Vous allez en entendre parler encore et encore aujourd'hui. Et je suis pas mal sûr pour quelques jours au moins. On parle du décès malheureux du coloré animateur et journaliste Jean-Luc Mongrain, qui était reconnu là, pour ses montées de lait en direct, ses commentaires aussi qui étaient assez tranchants. Sa façon de faire en sorte que l'information était accessible, mais aussi très différente. Il s'est éteint là des suites d'un cancer à l'âge de 75 ans. Ça s'est passé au courant du long week-end dimanche dernier. On va en parler un petit peu tantôt, bien évidemment. Là, on va revenir sur ce départ, cette mort tragique-là, parce que bon, ça prend plus que quelques petits instants là pour laisser un hommage au moins ce matin là à ce grand journaliste et animateur-là. On va se déplacer maintenant vers deux délinquants qui ont été reconnus coupables de fraude ciblant des aînés vulnérables qui s'en tirent finalement sans casier judiciaire, notamment parce que l'un d'entre eux souhaite réintégrer là, son emploi qui, évidemment, est en lien là, avec des écoles du Québec. On parle de fraude grands-parents, un phénomène qui est de plus en plus préoccupant, qui est évidemment de plus en plus répandu aussi. En fait, c'est une fraude dans laquelle des gens entrent en contact avec des personnes aînées pour leur soutirer de l'argent. Et des fois, c'est des grandes quantités d'argent d'ailleurs. Dans un récent jugement, on apprend que Junior Innes et sa complice Tiana Lines Valanta ont tenté d'entourlouper deux personnes âgées. Ça s'est passé en 2023, mais c'est maintenant qu'on a les détails de tout ça. Et c'est des personnes, en fait, qui ont été ciblées du côté de Saint-Hyacinthe et de Drummondville. Et ils ont quitté donc Montréal pour se rendre aux adresses des deux cibles. On a d'abord récupéré 7 200 $ chez la première victime pendant que son complice l'attendait dans la voiture. Par contre, ils ont pas réussi à mettre la main sur le 6 200 $ chez la deuxième personne aînée parce que celle-ci avait alerté la police avant leur arriver, ce qui est une excellente chose à faire. Et donc, finalement, on apprend que Innes échappe à 3 mois de prison, comme l'a réclamé le directeur des poursuites criminelles et pénales. Il conserve aussi un casier judiciaire vierge, puisque le juge lui a accordé l'absolution, probablement là dans l'optique qu'il puisse réintégrer son travail qui se passe auprès là, de jeunes élèves. Il est assistant de classe, tout simplement. Il va quand même devoir là faire une probation de 3 ans, devra compléter 180 heures de service communautaire et restituer d'ailleurs les 7 200 $ qui ont été pris à ses victimes et finalement verser un 2 000 $ supplémentaire à des organismes de charité. Je rappelle que Junior Hines est récemment devenu papa. Ça a probablement été pris en compte dans le jugement rendu. Il est de plus en plus accessible. On a des armes imprimées en 3D. Ouais. Des armes à feu imprimées avec une imprimante 3D. C'est en voie de devenir très, très facile à faire et à créer et à produire ici au Québec. Une menace qui est évidemment non négligeable. Et c'est un volet, en fait, récréatif, créatif, facile pour plusieurs personnes qui se mettent en fait à en produire pour après ça, sur les réseaux sociaux, avoir l'air, entre guillemets, cool. C'est triste. C'est épouvantablement triste comme nouvelle. Il y a rien de cool là-dedans. C'est juste dangereux. C'est juste épouvantable de se procurer des armes qui sont dangereuses, non conformes et illégales, bien évidemment. Et c'est quelque chose qui va se répandre de plus en plus. On a une expert là-dedans, là, Madame Anne-Marie Prince, qui est procureure de la Couronne, là, qui a pris la parole dans une webconférence de la Fondation là, du Barreau du Québec. C'est rare que ça se produit, là. Et dans cette conférence-là, d'ailleurs, elle parlait, là, entre autres, du fait qu'une personne qui est un peu débrouillarde, qui sait se servir de l'équipement, qui coûte quand même cher, on va s'entendre, là, pour se procurer, une imprimante 3D, le matériel qu'il faut aussi, les plans qu'il faut, parce que c'est comme ça que ça fonctionne. Une fois qu'on a l'imprimante, ça prend des plans pour imprimer ce qu'on veut faire, et les bobines aussi, évidemment, de plastique en fil. Ben, ça peut faire monter une facture, là, aux alentours de 8 à 9 000 $, mais après ça, on peut produire.
des armes à feu là, comme ça, imprimées 3D. Je trouve ça vraiment épouvantable. Puis une personne débrouillarde, là, c'est ce qu'elle dit, peut facilement là, faire une dizaine d'armes fonctionnelles pour des groupes ou des individus criminalisés. Donc, ce sera à surveiller, j'imagine, dans les prochaines années si le problème continue d'évoluer comme ça. Il y a plusieurs Québécois coincés au Panama dans un tremblement de terre dévastateur qui est survenu vendredi passé, qui se sentent abandonnés par le gouvernement canadien, déplorent le manque d'aide aussi de l'ambassade. Et pour quelle raison? Mais parce que l'ambassade était fermée à cause de l'action de grâce. On essayait de contacter, en fait, les autorités canadiennes pour avoir de l'aide et tout ça, et on était incapable de le faire. Il y a 144 Québécois canadiens, canadiennes, qui avaient réservé le même voyage là dans un tout inclus à Playa Blanca, qui se retrouvent, en fait, en manque de soutien du gouvernement, et qui, maintenant, doivent se serrer les coudes directement là-bas. C'est évidemment épouvantable. On dénonce donc le peu d'informations qui leur a été transmises rapidement, et informations qui, des fois, là, évidemment, les mettait plus dans une situation de confusion que d'aide. Donc, j'espère là, que tout va bien se dérouler pour eux suite à tout ça. Bon, on va terminer le bulletin d'information avec un petit peu d'international. Dernier jour, long week-end mouvementé sur la scène américaine. On a Trump qui a multiplié les annonces qui sont très controversées, qui concernent la guerre en Ukraine, ravivant là, des tensions avec Kiev et ses alliés occidentaux, en disant qu'il y avait un cessez-le-feu énergétique là, entre la Russie et l'Ukraine qui avait été annoncé. C'est carrément faux. Il y a rien là-dedans qui est vrai. Volodymyr Zelensky, du côté de l'Ukraine, a rapidement indiqué que les frappes russes se poursuivaient, que eux aussi vont poursuivre leurs frappes du côté là de la Russie si, évidemment, il n'y a pas de cessez-le-feu, il n'y a pas de relâchement là face aux attaques ciblées. Donc, non, c'est pas vrai. Je sais pas pourquoi Donald Trump a fait ça. Encore une fois, c'est des propos qui sortent d'absolument nulle part. Peut-être qu'il essaie de, encore une fois, là, s'attirer une espèce de partisanerie, de soutien auprès de gens qui est en train de perdre dans son auditorat et tout ça. J'ai hâte de voir ce que ça va donner, bien évidemment. Là, je rappelle que les États-Unis sont à la veille d'élections très, très importantes. On retourne en musique. Je pense que ça fait pas mal le tour là, de nos nouvelles ce matin. C'est un long bulletin et évidemment, on va revenir sur le drame qui nous touche là, l'animateur et journaliste Jean-Luc Mongrain qui s'est éteint, comme je l'ai mentionné au début du bulletin. On va en reparler un peu plus tard ce matin. Mais pour l'instant, c'est Rock Voisine qui nous chante Darling à Vivant.

0: 6h22 minutes après Rock Voisine, comme ça, on y va pour les informations locales. Tour de la météo aussi ensemble. Premier petit tour comme ça des indispensables du matin. Si vous venez d'arriver, merci d'avoir choisi. On part ça de même pour vous accompagner en ce mardi matin, mais quand même la première de la semaine, c'est bizarre. Ludovic Bourgeois avec Jamais s'oublier, les deux frères aussi avec Nirvana. Tout ça, ça s'en vient toujours. À Viva, bon matin!
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2: Bon mardi, ici Louis-Philippe Arnoirel. Deux délinquants qui devaient récupérer de l'argent lors d'une fraude grands-parents, notamment à une résidence de Drummondville, n'auraient pas de casier judiciaire selon le Journal de Montréal. Cela aurait empêché Junior Heinz de retrouver son emploi d'assistant de classe auprès d'élèves. L'homme de 26 ans devra tout de même restituer les 7 200 $ volés et verser 2 000 $ à des organismes de charité après avoir plaidé coupable. Sa complice Tiana Linez Valanta, qui avait 19 ans, devra effectuer 3 ans de travaux communautaires et donner 5 000 $ à la charité. Les aînés avaient d'abord reçu un appel demandant faussement de verser un montant pour libérer un membre de leur famille. Les travaux de réparation devant être effectués à l'aréna de Saint-Cyril de Wendover sont terminés à peine 4 jours après la fermeture des infrastructures vendredi. Les activités régulières reprennent à partir d'aujourd'hui. Rappelons que l'accès aux vestiaires a été interdit par mesure préventive alors que des poutres de support ont été condamnées. Le match du Maçonnerie-Lausière dans le Senior 2A a notamment dû être reporté. L'avis d'ébullition obligatoire à Saint-Germain-de-Grandtam est maintenant réduit à la rue Saint-Pierre entre le 8e rang et la rue Néderer. Les personnes touchées doivent bouillir leur eau au moins 1 minute à gros bouillon avant de la consommer, de l'utiliser pour préparer les aliments ou de se brosser les dents, entre autres. Cela fait suite à une première mesure préventive mise en place samedi en raison d'une fuite d'eau dans le secteur et d'une coupure d'eau dimanche matin. Les résidents des rues Curé-Sallois, Tessier, Daniel, Basile Letendre et du 8e rang peuvent de nouveau consommer l'eau du robinet sans la bouillir au préalable. Et rapidement, les accès à l'autoroute 20 par le boulevard Lemire, le boulevard Saint-Joseph et la rue Robert-Bernard vont être fermés ponctuellement au cours des 2 prochaines semaines. Il en va de même pour les sorties 175, 177 et 179 entre la route 143 et le chemin du Golfe. Le ministère des Transports doit procéder à des travaux de rapiessage sur la Transcanadienne d'ici le 22 octobre. C'est ce qui complète vos actualités Arsenal Média. 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
3: On le savait, mais maintenant qu'on le vit, on n'est peut-être pas tant content de ça. C'est une semaine grise qui nous attend là, jusqu'à au moins samedi. On parle d'aujourd'hui, hein, pour commencer, 5 degrés qui sont attendus. C'est la température qui fait présentement. Donc, si vous trouvez que c'est froid, ben accrochez-vous. C'est ce qui va faire pas mal toute la journée avec de la pluie. D'ailleurs, on attend des précipitations là, entre 30 et 50 millimètres à certains endroits, dont les Bois-Francs, l'Estrie, avec des bonnes accumulations d'eau sur les routes. Demain, 13, la journée la plus chaude de la semaine.
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3: Moins 13, la journée la plus chaude de la semaine. Fait que ça sera pas chaud cette semaine. Puis j'ai comme l'impression que ça va être comme ça maintenant. Hein? C'est vers ça qu'on s'en va, en tout cas. J'espère que vous allez bien aussi ce matin. Évidemment, Tom Coderre qui vous jase toujours. On a de la bonne musique qui s'en vient, mais aussi des sujets un petit peu plus sérieux. On va parler de la mort de quelqu'un qui était excessivement connu, aimé, apprécié, en tout cas avec des opinions très tranchées ici au Québec. Je parle bien évidemment là de Jean-Luc Mongrain qui nous a quittés. Donc on passe un petit peu en revue sa carrière rapidement ensemble et puis après ça on a un petit mix, un petit montage de certaines de ses prises de parole les plus tranchées ou du moins les plus connues, les plus populaires ici au Québec. Ludovic Bourgeois avec Jamais s'oublier, ça joue à l'instant, nouveauté musicale. Et ensuite, les deux frères avec Nirvana, toujours à Viva. J'espère que vous allez bien et bon mardi.

0: connu dans ses positions assez assez tranchées à l'heure juste, à mon grain de sel aussi, de 1984 à 96. Après ça, on a pu le voir au Grand Journal sur le réseau TQS de 99 à 2008 et finalement à LCN, là où il a travaillé de 2009 jusqu'à 2012. Il est ici là dans le deuil sa conjointe Linda Durand et son fils Marc-Étienne Mongrain. Évidemment, une petite condoléance et pensée là à tous ceux et celles qui l'ont connu, qui l'ont côtoyé. Je pense entre autres à mon grand patron, le patron d'Arsenal Media, Sylvain Chamberlain, qui le considérait comme un mentor. C'est lui qui lui a donné sa première chance dans les médias. D'ailleurs, il est sorti là de son retrait médiatique hein, de quelques semaines sur les réseaux sociaux pour mentionner que Jean-Luc était pour lui là le plus grand communicateur de sa génération. Il était drôle, mais il était aussi très rigoureux. Le Québec qui perd donc quelqu'un de grand et lui il perd celui qui lui a donné sa première chance, son mentor, à qui il doit beaucoup. Il le présente lui aussi là, ses sympathies à la famille de Jean-Luc Mongrain. Donc, si ça vous tente d'aller sur les réseaux sociaux, de laisser une petite pensée, un petit message justement aux proches de Mongrain, vous pouvez toujours le faire. Et en attendant, moi, je vous lance avec un petit mix, un petit montage de certains passages justement médiatiques de Mongrain qui ont marqué les médias québécois, mais aussi les esprits des gens qui nous écoutent ce matin. Marc Dupré, tout de suite après, avec « Je veux pas dormir », vous écoutez Viva.
1: Des duotang! 17 duotang! 17! 17 première année! On a des journalistes de profession depuis 40 ans, ils n'ont pas un maudit cartable! 17 duotang! Check l'arbitre, il y a quelqu'un qui me frappe! Ce qui est le plus petit, c'est le calendrier scolaire!
2: L'individu fait face à des accusations d'avoir nourri un écureuil. Et le maire de Westmount, un autre qui devait être assis en arrière quand le jugement est passé, il dit, vous savez, c'est très dangereux de nous nourrir les animaux sauvages. On n'est pas au Kenya, c'est pas un lion. Il reviendra pas, l'écureuil. C'est le même, c'est des rocs, des grandes queues. Qu'est-ce que c'est ça? C'est sans dessin. J'ai jamais vu une affaire comme ça. Et c'est les citoyens qui payent.
3: Vous savez, je suis allé contre les immigrants, mais vous dire de quoi, moi. Dans le temps que j'étais petit gars, en avant de chez nous, il y avait deux Italiens qui étaient là. On disait, hey, ils restent ensemble dans le restaurant, ça doit être des homosexuels, ça. On était là pour être garde-affaires. Il y en avait un qui couchait en arrière du comptoir, madame. Puis l'autre faisait de la pizza 20 heures sur 24. Trois ans après, il était propriétaire du bloc, puis c'est moi qui étais à logement chez eux. Et quand des gars réussissent à l'étranger comme Rock Voisine, on se demande pas s'ils sont bons chanteurs, y est-tu fifi ou s'il l'est pas, plutôt que d'applaudir au succès. Mais non, faites-les venir, des crèveuses!
4: Dis-moi ce qui ne va pas.
3: Ben, ce qui va pas, madame, c'est qu'on est des colonisés. Merci et au revoir.

0: 16h45, Olivier Dion avec Kind of Love. On continue dans notre lancée là, québécoise avec trois autres artistes dans quelques instants. Segment musical à venir dans On passe de même. Vincent Vallière avec Sarah. Sarah Dufour avec Je suis mêlé. Et finalement, Un peu de nous de King Melrose et Zach Chico. Toujours à Viva. Bon mardi, bonne première de la semaine pour plusieurs et peut-être bonne deuxième pour quelques-uns qui ont travaillé hier.
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0: 6h58, déjà une première heure qui se termine pour notre mardi ensemble, deuxième journée de la semaine. Louis-Philippe Arnoirel qui est en studio. Comment ça va ce matin, LP?
1: Ça va bien, puis toi?
2: Pas pire.
0: Pour de vrai, t'as-tu passé un beau long week-end?
1: C'est occupé ou pas? Il est passé vite. Qu'est-ce que j'ai fait? Ce genre de fin de semaine ou est-ce que c'était...
0: Ce genre de fin de semaine.
1: Bon, fait que là, on était allé faire l'épicerie cette journée-là, pour ça, faire le ménage cette journée-là.
0: Ouais, ben, nous autres, ça ressemblait à ça. C'était le dernier cours de natation de notre petit gars pour la session. Mm-hmm. Fait que, il a passé, puis ben, c'était pas la première fois qu'il passait son cours. C'est bizarre, les cours de natation pour enfants. Parce qu'il faut que t'aies un certain âge avant de passer au prochain niveau.
1: Ouais.
0: Là, il y avait pas l'âge, fait qu'on a comme repris le même niveau, fait qu'il a repassé son cours, mais c'est normal pour ces âges-là. Du coup, c'est...
1: Ah, je sais qu'est-ce qu'on a fait, nous autres. On est monté on est allé au salon des animaux exotiques qui était à Trois-Rivières.
0: OK.
1: Puis après ça, tant qu'à être à Trois-Rivières, moi, j'ai travaillé précédemment à Shawinigan, fait que j'étais allé avec Heidi, on est allé se promener dans le centre-ville, là, dans ce coin-là.
0: Ah,
1: c'est
0: ça
1: qu'on a fait
0: ben
1: la fin de semaine.
0: Ouais, ben oui, pourquoi pas. Hey, nous autres, on a été aussi, pour la première fois de sa vie, à l'aréna avec mon petit gars.
1: Oh!
0: On y a mis des patins dans les pieds. Ce qu'il faut garder en tête, c'est qu'il y a un an et demi, c'était pas...
1: Ouais, il aurait pu garder ses bottes aussi, rendu là.
0: Il y avait des patins dans les pieds.
1: Quand même!
0: Comprenez où je m'en vais? On va en reparler tantôt, je vous raconterai tout ça. C'était un des moments les plus cute de toute ma vie.
1: Il y avait des patins dans les pieds, mais il préférait utiliser ses genoux et ses mains.
0: Honnêtement, pas
1: si... Ah non, il était bon? OK.
0: Ben, je veux dire... En tout cas, on en reparlera.
1: Là,
0: pour l'instant, il y a le bulletin d'information locale nationale qui s'en vient. Tu nous parles de quoi ce matin?
1: On parle de Jean-Luc Mongrain, là, la grande perte pour le Québec qu'on a eue pendant la fin de semaine. Évidemment, la nouvelle en soi, mais aussi les réactions qu'il y a eu autour, là, parce que ça a fait réagir tout le monde, la classe politique, les premiers ministres à différents niveaux, des journalistes et tout ça. Donc, pas le choix, là, on en parle dans quelques instants.
0: Voilà, restez là pour plus de détails. Ensuite, on fera le tour ensemble de la météo. Je vous le dis, si vous trouvez qu'il fait froid ce matin, ben prenez-vous un manteau parce que ça bougera pas vraiment. Alex Warren en musique avec Emerald Eyes, Enrique Iglesias avec Hero. Tout ça, ça s'en vient à Viva.
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5: Bon mardi, ici Louis-Philippe Arnoirel. Le journaliste et animateur Jean-Luc Mongrain, reconnu pour son franc-parler, est décédé des suites de complications liées à un cancer. Jean-Luc Mongrain a eu une carrière de plus de 50 ans dans les médias. C'est surtout à la barre de l'émission d'affaires publiques Mongrain de sel qu'il s'est fait connaître du grand public. Il est devenu par la suite le visage de l'information de la chaîne TQS, alors qu'il a animé Le Grand Journal pendant 9 ans. Au fil de ses apparitions sans tabou, il s'est forgé une image bien à lui où il n'était pas rare de le voir s'enflammer sur un sujet d'actualité. Par ailleurs, les personnalités de la classe politique et du monde des médias ont été nombreuses à réagir à l'annonce du décès de Jean-Luc Mongrain hier. Le premier ministre désigné Paul-Saint-Pierre Plamondon l'a qualifié de personnage unique et haut en couleur, affirmant que ce n'était pas un journaliste comme les autres. De son côté, l'Union des artistes a souligné que le Québec perd une voix unique, rappelant que Jean-Luc Mongrain savait dénoncer les injustices avec conviction. Selon l'animateur José Lito Michaud, derrière le personnage bouillant se cachait un homme d'un calme presque monastique, d'une sérénité désarmante et d'une douceur étonnante. Le Canada se joint à près d'une trentaine de pays pour dénoncer l'implication présumée de l'Iran dans un complot visant une base aérienne en Angleterre. Le premier ministre britannique Andy Burnham a déclaré hier que le complot contre la base de Fairford avait presque certainement été orchestré par les gardiens de la révolution islamique. Cette base a été utilisée par des bombardiers américains pour frapper l'Iran dans le cadre de la guerre en cours. Et toujours à l'international, un séisme de magnitude préliminaire 6,1 a secoué le sud du Panama hier soir, selon l'Institut d'études géologiques des États-Unis. Aucune victime ni aucun dégât n'ont été signalés dans l'immédiat. Le séisme fait suite à deux puissants séismes de magnitude 7,7 et 6,6 survenus vendredi qui ont provoqué des effondrements de bâtiments et des évacuations dans tout le pays. C'est ce qui complète vos actualités Arsenal Média. Passez une bonne journée sur nos ondes.
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Première de la semaine, slash peut-être deuxième de la semaine aussi, je sais pas, dépendamment si vous avez travaillé ou non hier pour la journée fériée. Est-ce que vous avez fêté l'Action de grâce ou vous avez juste profité de la journée pour vous reposer, peut-être avec la famille, avec les jeunes, avec monsieur, avec madame à la maison, peu importe, hein, peu importe, peut-être tout seul aussi, tranquille, avec un bon petit bain aux chandelles, un petit livre à la main. Toutes les options étaient bonnes. Hein? Hey, on fait le tour rapidement de la météo, donc on part ça de même. 5 degrés ce matin et c'est la température qu'on attend aujourd'hui. Donc si vous trouvez qu'il fait froid en ouvrant les fenêtres, en sortant à l'extérieur, ben traînez-vous un petit manteau, un petit parapluie d'ailleurs pour la journée parce que ça montrera pas. De la pluie attendue toute la journée aujourd'hui, entre 20 et 30 mm. À certains endroits, là, comme en Estrie, dans les bois francs, ce sera entre 30 et 50 mm. Des bonnes accumulations là, à prévoir sur certaines routes. Ça se poursuit jusque ce soir, cette nuit. La température bouge pas dans la nuit, donc 5 toujours. Et pour demain, 13, c'est la journée la plus chaude de la semaine avec une brume intermittente. Soyez prudents en vous déplaçant là, demain matin. Ça risque d'être un petit peu obstrué. De toute façon, on en rejasera rendu là. Alex Warren avec Emerald Eyes. Ça joue dans quelques minutes, j'allais dire secondes, mais on a Enrique Iglesias juste avant avec Hero. Et après ça, parlant de temps froid, parlant de température changeante puis de changement de saison et tout ça, on va parler des pneus d'hiver. Oh, est-ce que vous avez déjà pris votre rendez-vous? Est-ce que c'est déjà fait? Quand est-ce qu'il faut changer ça? Selon les experts, je vous dis quand est-ce qu'il faudrait le faire dans quelques instants. Toujours à Viva!

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0: On parle changement de pneus. On a Louis-Philippe Arnoirel avec nous en studio. Fait que aussi bien y aller avec toi. Elpin.
1: Oui.
0: Est-ce que tes pneus sont changés?
1: Non.
0: Est-ce que t'as pris ton rendez-vous?
1: Oui.
0: OK. Bon, hey, t'es à moitié chemin au moins. 7h14.
1: Sont-ils changés, toi?
0: Non. Mais ben, en c'est fait, ça? Moi, c'est parce que j'ai une autre affaire. Là, j'ai un autre enjeu.
1: Ah oui, c'est vrai.
0: Faut que je m'achète des nouveaux pneus. Première des choses. Deuxième des choses. Parce que je sais pas si vous vous en souvenez, mais j'avais eu deux flats en dedans de comme
1: trois
0: une
1: flats.
0: Semaine, là.
1: C'était incroyable.
0: Fait que c'est ça. J'ai des nouveaux pneus à acheter. Mais bref. Oui. Je me demande si je change de char avant l'hiver.
1: Ben voyons donc, toi.
0: Fait que là, je suis comme en gros, c'est ça. Mais ça, c'est un autre sujet, là. On n'entrera pas dans les détails là-dessus. Je vais revenir aux
1: pneus. On se perd, oui, de divers.
0: Je vais revenir aux pneus. Je vous pose la question, honnêtement, ce matin. Est-ce que vous avez pris votre rendez-vous? C'est-tu déjà fait? Puis, je me demandais, quand est-ce qu'il faut le faire? Mm-hmm. Tu sais, changer ses pneus. On a un expert qui s'est penché sur la question. Vous pouvez lire ça sur le North City, là, entre autres. En fait... Il y a aucun mauvais moment à partir du mois d'octobre.
1: OK.
0: Ça, c'est la première partie de la réponse. Fait que si c'est déjà fait, le changement de pneus, vous êtes correct. Vous êtes dans les temps. Évidemment, faut garder en tête que s'il y a des grosses chaleurs, c'est pas bon pour les pneus d'hiver et tout ça. Mais on s'entend que une couple de jours, ça va pas faire en sorte que vos pneus vont se détériorer puis devenir dégueux, là. Mais le côté scientifique de la chose, c'est la température moyenne de la journée.
1: C'est le 7 degrés, hein, là-bas, ça se peut-tu?
0: T'es tellement déplaisant d'avoir des connaissances aussi poussées dans plein d'affaires aléatoires, là. C'est exactement ça. C'est-tu quelque chose qui est comme connu de tout le monde, puis il y a juste c'est moi qui rentre dedans le matin?
1: Ouais.
0: J'avais jamais entendu parler de
1: 7
0: ça.
1: 7 degrés.
0: Ah, ouais. Ben, c'est ça. C'est 7 degrés, là.
1: Excuse-moi, man.
0: S'il y a une température moyenne d'une journée qui est à 7 degrés, puis qu'on est pas mal là-dedans, ben c'est le moment de changer vos pneus. Puis si je regarde le portrait de la semaine, ben tu sais, aujourd'hui 5, vendredi, samedi, dimanche, on est à 7, 5, 9. Il y a juste comme mercredi, jeudi cette semaine qui est plus haut là.
1: Ouais, parce qu'on était quand même à 15 dans les dernières là. Il
0: ben c'est
1: quand
0: ça.
1: Même un petit peu plus chaud, fait mais là ça
0: on est pas mal dans ces alentours là. D'après moi là d'ici une deux semaines, ça va être 7 degrés en moyenne. Fait que ben là, je suis un peu déçu. T'as un peu vendu la mèche, là, maintenant.
1: Non, mais pour vrai, l'année dernière, là, je sais pas si vous en souvenez, on a eu de la neige tôt, là.
0: Ouais.
1: Je me suis fait pogner, moi, à avoir ma voiture, là, avec les pneus d'été dans la neige.
0: Moi aussi, 100%. Oh, ouais.
1: Ah non, heureusement, ça donne que ma mère était descendue, est allée au Mexique. Je l'ai conduit à l'aéroport avec sa voiture. Fait qu'on s'est servi de sa voiture. Que les pneus étaient changés pendant les 12 semaines où elle était
0: parfait,
1: pas là.
0: Le pire, c'est que ça fait comme 3 ans, peut-être 4 ans que je change mes pneus moi-même.
1: Ah ouais, pour vrai?
0: Je pourrais juste le faire.
1: Moi, t'étais pas en attente de rendez-vous, là. C'était juste toi qui...
0: Tout le temps.
1: Mais voyons!
0: Là, mes problèmes sont ailleurs. Change-tu de char ou change pas de char? Textez-moi. Quand avec Parle-moi de toi, on y retourne en musique. Les respectables tout de suite après. Toujours à Viva.

0: On poursuit notre émission du matin, 7h25 minutes, hein, les respectables avec Amalgame qu'on vient d'entendre. Et on se déplace après les informations locales et la météo, évidemment, toujours en musique avec Love on the Brain de Rihanna. Après ça, on aura Nicolas Matt d'Orthez Bionic qui vient nous parler, ben, vous l'aurez compris, d'Orthez ce matin. Restez là, c'est un rendez-vous aux alentours de 7h35. Toujours, non, pas ça de même.
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14: Bon mardi, ici Louis-Philippe Arnoirel. Deux délinquants qui devaient récupérer de l'argent lors d'une fraude grands-parents, notamment à une résidence de Drummondville, n'auraient pas de casier judiciaire selon le Journal de Montréal. Cela aurait empêché Junior Heinz de retrouver son emploi d'assistant de classe auprès d'élèves. L'homme de 26 ans devra tout de même restituer les 7 200 $ volés et verser 2 000 $ à des organismes de charité après avoir plaidé coupable. Sa complice Tiana Linès Valanta, qui avait 19 ans, devra effectuer 3 ans de travaux communautaires et donner 5 000 $ à la charité. Les aînés avaient d'abord reçu un appel demandant faussement de verser un montant pour libérer un membre de leur famille. Les travaux de réparation devant être effectués à l'aréna de Saint-Cyril de Wendover sont terminés à peine 4 jours après la fermeture des infrastructures vendredi. Les activités régulières reprennent à partir d'aujourd'hui. Rappelons que l'accès aux vestiaires a été interdit par mesure préventive alors que des poutres de support ont été condamnées. Le match du Maçonnerie-Lausière dans le Senior 2A a notamment dû être reporté. L'avis d'ébullition obligatoire à Saint-Germain-de-Grandtam est maintenant réduit à la rue Saint-Pierre entre le 8e rang et la rue Néderer. Les personnes touchées doivent bouillir leur eau au moins 1 minute à gros bouillon avant de la consommer, de l'utiliser pour préparer les aliments ou de se brosser les dents, entre autres. Cela fait suite à une première mesure préventive mise en place samedi en raison d'une fuite d'eau dans le secteur et d'une coupure d'eau dimanche matin. Les résidents des rues Curé-Sallois, Tessier, Daniel, Basile-Letendre et du 8e rang peuvent de nouveau consommer l'eau du robinet sans la bouillir au préalable. Et rapidement, les accès à l'autoroute 20 par le boulevard Lemire, le boulevard Saint-Joseph et la rue Robert-Bernard vont être fermés ponctuellement au cours des 2 prochaines semaines. Il en va de même pour les sorties 175, 177 et 179 entre la route 143 et le chemin du Golfe. Le ministère des Transports doit procéder à des travaux de rapiessage sur la Transcanadienne d'ici le 22 octobre. C'est ce qui complète vos actualités Arsenal Média. 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
16: Ciel couvert pour une bonne partie de la semaine. D'ailleurs, c'est pas une exception aujourd'hui. Hein. Aujourd'hui, mardi, je le rappelle, courte semaine. On est à 5 degrés. C'est la température qui va faire toute la journée avec de la pluie. Des hauteurs prévues là entre 20 à 30 mm. Pour les secteurs des Bois-Francs et de l'Estrie, entre 30 à 50 mm. Des bonnes accumulations d'eau là sur les routes. Gardez ça en tête. Pour demain, 13 avec une bruine intermittente. C'est rare comme prédiction, mais c'est ce qu'on attend pour demain. La journée la plus chaude de la semaine et ça va diminuer jusqu'à dimanche prochain.
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16: Déjà 7h30, 7h31 exactement. Et que ça va vite ce matin, ça n'a pas de bon sens. Puis on est déjà la deuxième de la semaine aussi. On garde ça en tête. Si jamais vous regardez là par la fenêtre en ce moment puis vous vous dites, mon Dieu, c'est pas motivant, fait gris, il n'y a pas de soleil. Hey, pas grave, on est mardi. Vous écoutez, on passe ça de même, on va avoir du gros, gros fun. Et de la bonne musique, bien évidemment. Rihanna avec Love on the Brain. Ça joue dans quelques secondes. Question de relancer la musique comme ça pour cette nouvelle demi-heure. Après ça, comme vous l'avez entendu il n'y a pas si longtemps que ça, orthèse bionique, hein? Nicolas Matt qui s'en vient pour la chronique. On vous parle de problèmes de pieds et tout ça. Donc, si jamais vous avez justement des douleurs ou vous savez pas trop c'est quoi votre problème, d'où ce que ça vient, comment peut-être faire en sorte de régler tout ça, ben restez là, je suis pas mal sûr que vous allez avoir réponse à vos questions. Un peu plus tard dans l'heure, on aura le nouveau hit Country, je le rappelle, de Marie-Mé en collaboration avec Savannah Jade, Kiss My Glass, et Andy aussi avec Never Gone. Question de, hey, pourquoi pas y aller avec encore plus de musique francophone. Tout ça, non, on part ça de même.

0: Aujourd'hui, on parle d'une panoplie en fait d'informations, surtout comme ça fonctionne comment en fait chez vous. On va parler de la première des choses là de chaussures orthopédiques. Moi, j'ai aucune idée ce que c'est. Fait que j'espère que tu vas m'éclairer un petit peu ce matin.
1: Ouais, ben en fait, Tommy, chaussures orthopédiques, bon, c'est un terme assez vague. L'objectif dans ça, c'est que la chaussure orthopédique a certaines caractéristiques bien à elle, dont souvent ce qu'on entend, des chaussures profondes, entre autres. C'est des chaussures qui peuvent accueillir les orthèses plantaires, évidemment.
0: OK.
1: Et les chaussures orthopédiques en soi, ben, ont des, comme je viens de le mentionner, des caractéristiques, donc des largeurs, certains éléments, des contreforts qui sont renforcis avec certaines matières, des semelles qui sont larges, des matériaux absorbants. On peut avoir des chaussures en cuir, on peut avoir des chaussures en tissu, là, en mèche qu'on appelle. Donc, il y a
0: OK.
1: beaucoup de variantes, là.
0: OK, puis ça, j'imagine qu'il faut faire des tests ou peu importe avant de pouvoir aller vers ce genre de chaussures-là.
1: Oui, ben, en fait, notre rôle là, c'est justement d'évaluer un peu les pieds des gens. Premièrement, bon, on va faire une petite évaluation biomécanique s'il y a des pertes d'amplitude de mouvement, disons par
0: OK.
1: exemple aux gros orteils. Ben, on va peut-être recommander ou favoriser une semelle plus rigide avec une semelle qui peut avoir un certain berceau. Donc, la chaussure va rouler par elle-même là au niveau de la propulsion, la poussée des orteils. Ça peut être un avantage biomécanique qu'on peut appeler. Quelqu'un qui va avoir un pied très large, ben on a accès à des largeurs, donc du 2E, du 4E, même du 6E dans certains cas.
0: OK.
1: Donc, c'est vraiment des éléments qui font la différence entre acheter une chaussure chez nous puis l'acheter dans un magasin régulier, là.
0: Si on va sur votre site internet, orthèsebionique.com, il y a une panoplie d'orthèses. Il y a des menus là avec un nombre interminable de spécificités. Tu sais. Est-ce qu'il faut savoir exactement où on s'en va avant d'aller chez vous ou c'est un peu vous qui va nous guider vers une orthèse ou une autre?
1: Ben, on aime quand les gens viennent, tu sais, nous rencontrer sur rendez-vous. Oui, il y a quand même de l'information sur nos sites web, mais de venir sur rendez-vous, on peut vraiment prendre le temps d'essayer des chaussures,
0: OK.
1: d'essayer des grandeurs aussi, parce qu'il y a des demi-points. Donc, des fois, le demi-point fait la différence au niveau
0: Ouais.
1: du confort. Malheureusement, souvent, les gens vont être habitués de chausser, je sais pas moi, un 11,5, puis finalement, ils ont besoin d'un 10 parce que là, tout à coup, on leur met un 4E d'un pied. Ils n'ont jamais eu ça de leur vie. Alors là, ils sont bien avec un 4E, mais on a rapetissé la pointure. Ils sont tous étonnés.
0: OK.
1: Mais ils ont compensé une chaussure trop longue parce qu'ils trouvaient pas de largeur. Donc ça, on voit ça souvent, là.
0: OK, je comprends. D'ailleurs, les orthèses, je sais que en majorité, vous les faites sur place, c'est ça?
1: Oui, tout à fait. On a notre laboratoire là dans différents bureaux. La majorité sont autonomes, on va dire ça comme ça, mais on fabrique nos propres orthèses, donc notamment les orthèses plantaires, mais beaucoup de types d'orthèses qu'on fabrique nous-mêmes. Oui, il arrive des fois que c'est tu sais, des small, medium, large. On achète d'un distributeur puis on revend, mais en général là, on a le contrôle de notre qualité, de nos délais, de nos matériaux, dû au fait qu'on fabrique nous-mêmes dans nos locaux.
0: OK, puis côté type de clientèle, là, je me demandais, est-ce que c'est souvent des personnes du même âge qui viennent vous contacter ou est-ce que vous y allez, tu sais, dans un plus grand, j'allais dire auditoire, c'est pas ça, une plus grande clientèle?
1: Ouais, ben en fait là, c'est la beauté de la chose. Notre rayon de clientèle est très large, très vaste. Tu
0: OK.
1: sais, je dirais de 0 à 99 ans là. Tu sais, c'est vraiment vrai parce que on a des jeunes enfants, nouveau-nés qui ont besoin d'orthèses. J'ai fait des types d'orthèses pour les hanches ou les choses comme ça à des bébés qui ont 7 jours, 16 jours.
0: Ah, mon
1: Et
0: Dieu, OK.
1: monsieur, madame, tout le monde, là, des gens qui sont encore en pleine santé, des dames de 94, 96, genre, on a quelques clients comme ça. Donc, c'est monsieur, madame, tout le monde, là, vraiment sans limite.
0: Peu importe on est qui, peu importe notre âge, ça peut nous toucher. C'est ça la logique, là.
1: Voilà, orthèse bionique est là pour aider tout le monde.
0: Et si jamais, mettons, il y a des gens qui nous écoutent ce matin qui ont mal aux pieds, mais qui ont mal aussi à d'autres articulations et tout ça, là, qui voudraient
1: Ouais.
0: vous contacter, faire affaire avec vous, vous

0: Vous êtes à Victoriaville, vous êtes à Drummondville aussi. Est-ce que tu veux donner deux, trois petites infos pour vous contacter?
1: Oui, bien, Drummondville, facile de prendre rendez-vous au 819-857-4226. Et à Victoriaville, on va faire un plaisir de vous accueillir. Prenez rendez-vous 819-758-4389.
0: Et voilà, merci Nicolas de nous avoir jasé, puis on se reparle pour la prochaine chronique.
1: Bonne journée tout le monde.

0: 7h48, Andy avec Never Gone. On continue en musique dans quelques instants. Si jamais vous avez manqué la chronique ce matin d'Orthez Bionic avec Nicolas Matt, ça va se retrouver en rattrapage sur le site internet de la station d'ici la fin de l'émission et de l'avant-midi. Chabouzi avec Call Girl, nouveau hit musical qu'on s'offre dans quelques minutes. On va aussi avoir Vince Lemire avec Où le vent nous mène. Chris DeBerg aussi avec Quand je pense à toi. Tout ça, ça s'en vient toujours en musique à Viva. Bougez pas.
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0: 8h tapante sur les dernières notes de Chris de Burgh avec Quand je pense à toi. On se lance vers notre dernier 45 minutes ensemble. Rapidement comme ça, je veux juste vous mentionner que Steve Ayer a partagé hier sur les réseaux sociaux qu'il avait terminé l'enregistrement de 4 nouvelles chansons pour un sublime projet à venir. Quand même très très intéressé à savoir de quoi il s'agit. On est avec Louis-Philippe Arnoirel en studio 8h01 LP. De quoi on va jaser pour les informations nationales qui s'en viennent?
1: C'est la nouvelle qui secoue le Québec là, depuis les fins de semaine. Jean-Luc Mongrain, son décès, les réactions qu'il y a eu, énormément de réactions autant du monde politique que du monde médiatique. Entre autres, on pense au premier ministre désigné, là, Paul Saint-Pierre Plamondon, là, qui a réagi à ça, entre autres. Donc, on aura le temps de faire le tour de ça dans quelques instants.
0: Et voilà, donc, bougez pas pour plus de détails sur cette nouvelle et plusieurs autres. On parlera aussi météo pour lancer la prochaine heure. Marvin Gaye, Dua Lipa, ça s'en vient en musique. Et Émilie Haynes qui s'en vient aussi nous parler. Pour les conseils d'Émilie, manquez pas la chronique aux alentours de 8h11 minutes, toujours à Viva.
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5: Bon mardi, ici Louis-Philippe Arnoirel. Le journaliste et animateur Jean-Luc Mongrain, reconnu pour son franc-parler, est décédé des suites de complications liées à un cancer. Jean-Luc Mongrain a eu une carrière de plus de 50 ans dans les médias. C'est surtout à la barre de l'émission d'affaires publiques Mongrain de sel qu'il s'est fait connaître du grand public. Il est devenu par la suite le visage de l'information de la chaîne TQS, alors qu'il a animé Le Grand Journal pendant 9 ans. Au fil de ses apparitions sans tabou, il s'est forgé une image bien à lui où il n'était pas rare de le voir s'enflammer sur un sujet d'actualité. Par ailleurs, les personnalités de la classe politique et du monde des médias ont été nombreuses à réagir à l'annonce du décès de Jean-Luc Mongrain hier. Le premier ministre désigné Paul Saint-Pierre Plamondon l'a qualifié de personnage unique et haut en couleur, affirmant que ce n'était pas un journaliste comme les autres. De son côté, l'Union des artistes a souligné que le Québec perd une voix unique, rappelant que Jean-Luc Mongrain savait dénoncer les injustices avec conviction. Selon l'animateur José Lito Michaud, derrière le personnage bouillant se cachait un homme d'un calme presque monastique, d'une sérénité désarmante et d'une douceur étonnante. Le Canada se joint à près d'une trentaine de pays pour dénoncer l'implication présumée de l'Iran dans un complot visant une base aérienne en Angleterre. Le premier ministre britannique Andy Burnham a déclaré hier que le complot contre la base de Fairford avait presque certainement été orchestré par les gardiens de la révolution islamique. Cette base a été utilisée par des bombardiers américains pour frapper l'Iran dans le cadre de la guerre en cours. Et toujours à l'international, un séisme de magnitude préliminaire 6,1 a secoué le sud du Panama hier soir, selon l'Institut d'études géologiques des États-Unis. Aucune victime ni aucun dégât n'ont été signalés dans l'immédiat. Le séisme fait suite à deux puissants séismes de magnitude 7,7 et 6,6 survenus vendredi qui ont provoqué des effondrements de bâtiments et des évacuations dans tout le pays. C'est ce qui complète vos actualités Arsenal Média. Passez une bonne journée sur nos ondes.
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8h07, c'est reparti avec un petit retard ce matin, mais c'est pas grave, hein? Tommy Coderre qui vous jase toujours dans Passe de même. Bon mardi! Je vous rappelle que non, on n'est pas lundi. Est-ce que vous travaillez hier? Si c'est le cas, vous êtes pas trop déstabilisé ce matin. Sinon, peut-être que ça va changer un petit peu la routine. Peut-être qu'il y a plus de tâches à faire en moins de temps, mais après un long week-end de 3 jours, on a plus d'énergie. Supposé, en tout cas. J'espère que ça s'est bien passé, votre fin de semaine, justement. Qu'est-ce que vous avez fait hier pour fêter un petit peu l'Action de grâce? Je veux tout savoir. Textez-moi en studio. 5 degrés ce matin. C'est la température d'ailleurs qu'on attend pour toute la journée, donc ça bougera pas. Si vous trouvez qu'il fait froid là présentement, ben c'est ce qui nous attend aujourd'hui. De la pluie aussi, pas mal toute la journée, entre 20 et 30 mm de pluie d'accumulation. D'ailleurs, entre 30 et 50 pour les secteurs là des bois francs et de l'Estrie là dans les basses terres. Il y aura des accumulations aussi sur les routes. Faites attention dans vos déplacements. 13 degrés demain avec une brune intermittente. C'est bizarre ça, c'est rare que j'annonce que de la bruine, mais s'ils l'ont mis là, c'est parce qu'on risque d'en avoir quand même pas mal demain. Peut-être que ça va gêner aussi, encore une fois, là, les déplacements. On fait un petit bond en 82 avec Sexual Healing de Marvin Gaye. Tout de suite après, Dua Lipa, Dance the Night. Et ensuite, les conseils d'Émilie avec Émilie Lainès. Bougez pas.

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1: J'espère que vous passez un beau réveil jusqu'à présent, toujours dans On part ça de même. Tommy Coderre qui vous parle, et avec moi en studio, pour les conseils d'Émilie, Émilie Lennes, comment ça va?
2: Bonjour, ben ça va bien Tommy, oui!
1: Hey, grosse saison qui vient de se finir pour toi, je pense que là ta saison de mariage s'essouffle un peu, ou c'est-tu fini-fini?
2: C'est fini-fini, oui, là pour la saison, là, je vais peut-être avoir quelques mariages cet hiver pour l'instant, okay. J'en ai pas, mais la saison officielle là, est terminée pour ma part, là. Ouais, okay. On s'en va pour l'année prochaine.
1: Mais là on est dans le changement de saison justement, puis je pense que c'est à peu près de ça que tu nous parles. Ce ouais. matin, ça a l'air que les besoins en maquillage sont pas pareils d'une saison à l'autre.
2: Non, c'est ça. Ben, c'est tant les besoins en maquillage, mais les besoins de notre peau aussi. Okay. Fait que souvent, c'est tout le temps de réfléchir que, tu sais, les changements de saison, on sent que notre peau va changer aussi. Fait que souvent, on va parler d'aller se faire un facial une fois par saison, parce que oui, justement, ben oui. Notre peau en a besoin. Hein? On est au courant?
1: Oui, ben oui, 100%.
2: Mais c'est vraiment de prendre soin de notre peau. Fait que de prendre soin, mais de l'écouter. Fait que souvent, on peut, je dis de l'écouter, là, c'est vraiment de, quand tu regardes ta peau, est-ce que tu sens qu'il y a plus de tiraillement? Y a-tu plus de, je vais dire un sentiment d'inconfort, un sentiment de sécheresse, des petites peaux. Tu sais, quand tu mets ta crème, tu dis, voyons, on dirait qu'il en manque, j'en remettrais. Ça, tout ça, c'est des symptômes qui fait que ta crème a besoin d'être changée. Elle n'est plus adaptée à ta peau. Fait oui, il peut avoir d'autres choses, il peut avoir des exfoliations, d'autres choses, mais c'est sûr que changer la crème, elle va faire une grosse différence et tout ça va s'en aller pour avoir un plus beau maquillage.
1: Fait que ta crème préférée que tu as utilisée pendant tout l'été, c'est peut-être pas celle qui va faire l'affaire pour l'hiver.
2: Exactement. Je comprends. T'as tout compris. C'est exactement ça. Fait que souvent, l'été, on va prendre une crème plus légère parce qu'on a chaud. Fait que la crème, tu sais, on a le visage plus hydraté. Ouais. Mais l'hiver, là, il faut une crème plus hydratée parce que là, on a la peau plus sec. Tu sais, on boit peut-être moins d'eau aussi. On boit plus des boissons chaudes, tout ça. Fait que souvent, il faut aller plus engorger notre peau avec plus d'eau. Fait que c'est pour ça que changer nos produits de soins de peau fait vraiment une grosse différence. Fait qu'aujourd'hui, je vais te présenter juste une petite crème. C'est une crème hydratante. C'est une crème que, autant que je peux vendre aux femmes qu'aux hommes aussi. Fait que c'est intéressant parce que, tu sais, je te dirais, même les hommes commencent aussi à prendre soin de leur peau.
1: Beaucoup. Moi, j'ai plein d'amis qui le font. C'est moi qui est négligent.
2: OK. je vais peut-être... Mais je vais te sentir une petite crème juste ici, là. Je te fais sentir ça. C'est comme une odeur aquatique un petit peu. C'est vraiment une crème... Puis là, si tu mets sur ta main, Tommy, là, tu vas voir, c'est une crème vraiment plus hydratante. Elle, c'est une gel crème. C'est vraiment une crème qui va venir repulper ta peau puis qui va venir vraiment, là, tu vas la sentir plus gorgée d'eau.
1: Oui, mais j'aime ça parce que moi, ce que j'aime pas des crèmes, mettons, quand j'ai les mains sèches puis tout ça, c'est que ça devient comme...
2: Collant,
1: trop lourd. Puis là, on dirait qu'elle est déjà partie puis je viens de la mettre.
2: C'est ça. Mais ça veut dire que c'est une bonne crème pour toi, mettons.
1: OK.
2: C'est un petit signe qui pourrait être intéressant. Peut-être que tu manques d'eau, tu manques d'hydratation.
1: OK, je vais boire après, mettons.
2: Mais c'est vraiment d'aller chercher des produits plus hydratants aussi. Fait que souvent, je vais amener mes clientes. Tu sais, on a pris nos crèmes de jour l'été. Là, on va les amener plus vers d'autres... on va remplacer nos produits par des produits plus hydratants. Fait que le changement de crème peut en faire une partie. Mais il existe aussi d'autres choses, tu sais, d'autres façons de venir réhydrater encore plus, dont les masques. Des masques, tu sais, qu'on va faire plus des masques d'hydratation.
1: Là, fait tu vas me faire essayer un masque
2: en
1: studio. Non.
2: Mais il existe vraiment des masques, tu sais, j'en ai plusieurs en boutique, que c'est vraiment plus hydratant. C'est des gelées qu'on va s'appliquer sur le visage, qu'on garde une vingtaine de minutes. Mais ça va vraiment faire du bien pour venir réhydrater ta peau. Ou sinon, il y a les masques en feuilles. Puis ça, les masques en feuilles, de plus en plus, on en voit dans les réseaux sociaux, tout ça. Puis un masque en feuilles, c'est vraiment quand c'est dans une enveloppe, là. Moi, ce que j'ai, c'est les Rosalie, ça. Puis c'est dans une enveloppe, puis tu l'enlèves, puis là, tu te le mets sur le visage. Et ça vient vraiment, tu gardes une vingtaine de minutes.
1: Ouais.
2: Puis c'est vraiment, là, après ça, tu enlèves la petite feuille, puis tu l'enlèves.
1: On en voit à Occupation Double, genre.
2: Oui, c'est ça. Exactement, c'est ça. Ben ça, là,
1: on en a dans leur quotidien, puis dans leur intimité,
2: tu sais. Oui, fait que tu vois, c'est ça. Ben, c'est exactement ça. Fait que ça, j'en ai aussi en boutique. C'est super intéressant. Puis ça fait vraiment tout le temps un petit boost, vraiment un boost d'hydratation. Puis tu sais, j'en ai plusieurs sortes aussi. Fait que ça, c'est vraiment, ça peut être un ajout à notre routine. Si mettons, on dit, ben mes produits, je les aime, ça va bien, mais on peut juste changer une petite, tu sais, ajouter un ajout de produit comme un masque. Une fois semaine, ça peut juste faire du bien.
1: Puis pour le choix, tu sais, parce que là, il faut changer de produit pour s'adapter à la saison. Mais si on veut faire le bon choix, on peut te demander des conseils. Évidemment,
2: oui,
1: t'es là pour ça.
2: Ben exactement.
1: Tes réseaux,
2: ouais,
1: sociaux, ton site et, ouais, tout ça. Je sais aussi que tu vas faire des espèces de formations à domicile ou,
2: oui,
1: juste...
2: oui, oui. Ben dans le fond, j'offre des cours de maquillage privés, okay, mais j'offre aussi des ateliers de maquillage à domicile.
1: C'est ça.
2: Fait qu'autant je peux aller dans les maisons, comme cette semaine, je m'en vais dans... Puis je vais quand... Tu sais, je me déplace quand... Tu sais, je vais dans vos maisons. Fait,
1: ouais,
2: que oui, il y a un petit frais qui s'agence à ça, là.
1: Ben
2: mais
1: oui,
2: c'est un service, là. Mais sinon, comme cette semaine, je m'en vais à Richemont, puis là, j'y sont une gang de filles, puis je m'en vais faire un petit atelier de maquillage pendant une soirée, un petit jeudi,
1: c'est
2: un petit 5
1: fun
2: à 7.
1: C'est pour une soirée, là, de filles, ça.
2: Ouais, ça l'automne, l'hiver, c'est vraiment ce que j'en fais beaucoup parce que justement, on cherche quoi faire un peu. Fait qu'un atelier de filles.
1: Ben oui.
2: Moi, en autant que vous ayez un minimum de 3 filles, là, après ça, je me déplace, puis on va vraiment.
1: Les pages de notre
2: une...
1: amour, PS, je t'aime, on les a vues, là. On peut
2: ça, on
1: faire un atelier de maquillage à la place.
2: Oui, puis je travaille vraiment avec vos trousses. Fait que c'est vraiment un après-midi de girly, là, un après-midi de fille, là, qui peut être intéressante, là.
1: OK.
2: Ouais.
1: Puis justement, tes réseaux sociaux, comment est-ce qu'on les trouve? C'est, j'imagine, les
2: c'est
1: conseils
2: les
1: d'Émilie.
2: C'est les conseils d'Émilie, c'est ça. Fait que c'est tout le temps les conseils d'Émilie. Fait que même autant pour les produits que vous voulez, est-ce que c'est la bonne crème? Je fais-tu, ouais, le bon achat? Est-ce que je suis correct? Vous pouvez me contacter, lesconseilsdemilie.com. Fait que c'est vraiment sur mon site Internet. Vous avez un formulaire pour me joindre par courriel ou sinon sur les réseaux sociaux, Facebook, Instagram, c'est les conseils d'Émilie. Encore une fois, tout par messagerie que vous m'écrivez en privé et puis je vais vous répondre. Puis c'est vraiment les façons les plus faciles pour m'écrire, là. Me téléphoner, je réponds pas.
1: Fait que ben non, mais
2: appelez
1: là,
2: pas. Mais
1: c'est, bon.
2: C'est vraiment par courriel, c'est la façon la plus facile, là,
1: pour
2: me rejoindre.
1: Ouais. Merci beaucoup, Émilie, d'être passée.
2: Ça puis m'a
1: j'ai
2: fait plaisir.
1: Ton
2: ben oui.
1: Je vais peut-être prendre le nom de ta crème en note, moi.
2: C'est excellent. J'aime ça. Salut.
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1: Bougez pas, déjà 8h21 minutes dans On part ça de même. Tommy Coderre qui est toujours avec vous. On fait le tour des informations locales dans quelques instants. Après ça, évidemment, on parle météo, ça va ressembler à quoi pour la journée, pour le restant de la semaine. Si je peux vous résumer ça rapidement, ça va pas trop se réchauffer aujourd'hui, puis il y a quand même pas mal de temps gris, mais c'est une semaine de 4 jours. Fait qu'on garde ça en tête. Les Cowboys fringants d'ici la fin de l'heure. Noir silence aussi, avec On jase de toi, tout ça. Toujours à vivre, hein?
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2: Bon mardi, ici Louis-Philippe Arnoirel. Deux délinquants qui devaient récupérer de l'argent lors d'une fraude grands-parents, notamment à une résidence de Drummondville, n'auraient pas de casier judiciaire selon le Journal de Montréal. Cela aurait empêché Junior Heinz de retrouver son emploi d'assistant de classe auprès d'élèves. L'homme de 26 ans devra tout de même restituer les 7 200 $ volés et verser 2 000 $ à des organismes de charité après avoir plaidé coupable. Sa complice Tiana Linès Valanta, qui avait 19 ans, devra effectuer 3 ans de travaux communautaires et donner 5 000 $ à la charité. Les aînés avaient d'abord reçu un appel demandant faussement de verser un montant pour libérer un membre de leur famille. Les travaux de réparation devant être effectués à l'aréna de Saint-Cyril de Wendover sont terminés à peine 4 jours après la fermeture des infrastructures vendredi. Les activités régulières reprennent à partir d'aujourd'hui. Rappelons que l'accès aux vestiaires a été interdit par mesure préventive alors que des poutres de support ont été condamnées. Le match du Maçonnerie-Lausière dans le Senior 2A a notamment dû être reporté. L'avis d'ébullition obligatoire à Saint-Germain-de-Grandtam est maintenant réduit à la rue Saint-Pierre entre le 8e rang et la rue Néderer. Les personnes touchées doivent bouillir leur eau au moins 1 minute à gros bouillon avant de la consommer, de l'utiliser pour préparer les aliments ou de se brosser les dents, entre autres. Cela fait suite à une première mesure préventive mise en place samedi en raison d'une fuite d'eau dans le secteur et d'une coupure d'eau dimanche matin. Les résidents des rues Curé-Sallois, Tessier, Daniel, Basile-Letendre et du 8e rang peuvent de nouveau consommer l'eau du robinet sans la bouillir au préalable. Et rapidement, les accès à l'autoroute 20 par le boulevard Lemire, le boulevard Saint-Joseph et la rue Robert-Bernard vont être fermés ponctuellement au cours des 2 prochaines semaines. Il en va de même pour les sorties 175, 177 et 179 entre la route 143 et le chemin du Golfe. Le ministère des Transports doit procéder à des travaux de rapiessage sur la Transcanadienne d'ici le 22 octobre. C'est ce qui complète vos actualités Arsenal Média. 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
4: Dernier petit tour de la météo ce matin ensemble. Oui, courte semaine de 4 jours. Par contre, ça risque d'être très, très gris hein, cette semaine. On a déjà atteint la température maximale pour aujourd'hui, c'est-à-dire 5. Si vous trouvez qu'il fait froid, il va faire froid toute la journée avec des précipitations entre 20 et 30 mm par secteur là dans les bois francs, l'Estrie, les Basse-Terre. On se rend jusqu'à 30 à 50 mm. Des bonnes accumulations d'eau aussi sur plusieurs routes. Gardez ça en tête dans vos déplacements. Vaut mieux ralentir un peu, surtout si vous n'avez toujours pas là, vos pneus d'hiver. Ce soir, cette nuit, autour de 5 toujours, on garde la même température. Et demain, bruine intermittente d'annoncer. C'est rare comme bulletin météo, mais c'est vraiment ça. Pour 13 degrés, la journée la plus chaude de la semaine. Pour le plus froid, vous me direz, dans la nuit de samedi prochain, moins 3 degrés. Ça s'en vient, l'hiver.
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4: Dernière ligne droite ce matin dans On part ça de même sur les ondes du 105.3, la gang. Je vous rappelle qu'on est mardi, donc deuxième matin techniquement qui se termine. Il en restera que 3 avant de finalement y aller pour un autre week-end. Je sais si tu t'en gris jusque-là, mais c'est pas grave ça. Dans quelques instants, restez là. Je vous dis, on va parler d'un sujet important parce que on le mentionne souvent, que ce soit dans le tour de l'actualité, là en ouvrant l'émission autour de 6h15, que ce soit pendant l'émission avec des chroniques de François Charron aussi au retour à la maison avec Pat Langlois. On parle d'arnaque. Tu sais, des gens mal intentionnés qui essaient de nous soutirer de l'argent de bien des manières, dont les arnaques grands-parents. Bref, on va en rejaser parce que j'ai l'impression qu'on en parle tellement qu'on devient immunisé à tout ça puis qu'on oublie que ça peut vraiment se passer pour nous autres. Et ça s'est passé ici à Drummondville. Donc, on en jase avec Louis-Philippe Arnoirel tout de suite après Man I Need de Olivia Dean d'ici la fin de l'heure. Les Cowboys Fringants, Noir Silence, toujours à Viva. Bon mardi.

0: Comme mentionné, on est avec Louis-Philippe Arnoirel ce matin parce qu'on va parler d'arnaque. Tu sais, des gens mal intentionnés qui veulent nous voler de l'argent, qui veulent arnaquer des fois les parents aussi. Vous avez certainement entendu parler des arnaques grands-parents où on vise les gens qui sont un peu moins, un petit peu plus isolés ou qui contactent moins les autres pour essayer de voir si c'est une arnaque justement parce qu'on est peut-être moins informé et tout ça. Mais on en entend de plus en plus parler. Louis-Philippe.
1: Oui.
0: Et c'est arrivé ici. Fait que ça peut arriver n'importe où.
1: Oui, en fait, c'était dans le journal de Montréal là ce matin. C'est des jeunes parce que c'était une femme qui avait 19 ans, un homme qui avait 26 ans, ce qui est quand même jeune relativement, là, qui ouais. viennent de la Montérégie, qui ont participé à un complot de la fraude grands-parents, comme tu le dis. Donc ça consiste en fait à recevoir un premier appel, souvent à des personnes aînées disant qu'il y a une personne dans leur famille qui est dans le besoin, qui est arrêtée, qui a besoin d'une caution pour sortir de prison ouais. et qui donc il y a une personne qui va passer par chez vous. Vous avez juste à leur donner, à faire un paiement à ce moment-là ou à leur donner votre carte et tout ça, puis lui repart avec ça. Donc là, c'est la personne qui avait la job de venir chercher l'argent qui s'est fait pincer à Drummondville, à Saint-Hyacinthe et qui finalement a plaidé coupable, va avoir à rembourser le montant qui a été soutiré, là, 7 200 $, et en plus d'un 2 000 $ pour à une bonne cause qui a été dit. Et ça survient quand même le 30 septembre dernier, là, il y a quelques semaines, il y a la municipalité de Saint-Cyril de Wendover qui avait aussi mis en garde contre une fraude qu'on appelle du faux représentant là, qui sévissait apparemment sur le territoire. Ouais. Là, on rappelle la différence entre grands-parents et faux représentants, c'est le même principe, on reçoit un premier appel, mais eux, plutôt que de dire qu'ils sont des policiers, au lieu de dire que c'est un membre des forces de l'ordre, c'est votre institution financière, entre guillemets, quelqu'un qui prétend être votre banque, ouais. qui vous appelle en disant « il y a un problème avec votre carte, il y a quelqu'un qui va venir la chercher, vous donnez votre NIP en même temps, puis ils viennent le... Fait que c'est le même principe, c'est le même stratagème, si on veut. Là, on est quand même appelé une première fois avant
0: le résultat
1: de...
0: est le même.
1: Le résultat est le même, donc on rappelle là, de faire attention si vous avez un appel comme ça. Là, c'est... Il y a tout le temps un sentiment d'urgence qui est mis de l'avant. Il faut agir maintenant parce que quelqu'un qui a un problème, vous, votre carte ne marche pas, il faut absolument que vous fassiez quelque chose. Donc, ce qui est tout le temps recommandé par la Sûreté du Québec, les différents corps policiers, c'est tout le temps de prendre un pas de recul, t'sais, d'aller vérifier les informations, parce que bien souvent, voilà. De un, notre institution financière va pas faire ça, de deux,
0: et voilà.
1: Est-ce qu'on est capable d'aller vérifier auprès d'un autre membre de notre famille, genre, est-ce que t'as appris ce que
0: notre neveu, ouais,
1: non, c'est-tu vrai, ça? Fait que, t'sais, de prendre un grand respire, puis de laisser la vapeur retomber.
0: Et là. Voilà. Puis tu sais, dans ces arnaques-là, c'est toujours mis de l'avant l'urgence.
1: C'est ça.
0: Le besoin d'agir maintenant tout de suite parce que c'est grave ce qui se passe, puis il faut pas que c'est, tu sais, que ça s'étale ou que ça, tu sais, ça traîne. Puis c'est avec cette accroche là que les gens sont capables d'aller soutirer de l'argent parce que on fait pas de double vérification qui serait tellement simple, tu sais, ouais. Je veux dire, vous recevez un appel de, je sais pas, BMO, banque, tu sais, Desjardins, n'importe quelle institution financière qui vous dit, hey, il y a un problème urgent avec votre carte pour éviter que vous vous faire frauder, videz votre compte puis tu sais, remettez-nous l'argent, on va la mettre en sécurité. Rappelez l'institution financière, rappelez. Puis si ils ont aucune idée de quoi vous parlez, ben voilà, vous venez d'éviter une arnaque. Puis c'est sûr que si vous disent ça, c'est une arnaque de toute façon. Là, c'est sûr qu'ils sauront pas de quoi vous parler.
1: Mais on est tellement attaqué de partout. Même moi, en fin de semaine, j'ai reçu un courriel disant que mon compte eBay allait être suspendu. Que ouais. je me disais, je l'utilise pas. Fait qu'au pire des cas, je le laisserais suspendre. Mais pour le fun, je suis allé voir à quelle adresse parce que j'ai toutes mes adresses mises ensemble dans mon application sur mon téléphone. Mm-hmm. Et avant de me rendre compte que c'est sur mon courriel de job. Fait clairement que mon compte eBay n'est pas relié à ce compte-là. Fait que là, je suis comme, OK, ça, c'est juste un faux courriel.
0: J'ai déjà reçu un courriel qui me disait qu'il y avait un problème de piratage avec mon compte Facebook.
1: Ouais.
0: Puis, tu sais, je clique sur le lien parce que j'ai pas vérifié avant.
1: Exact.
0: Ça m'amène sur une page qui est identique à la page d'accueil de Facebook en me disant de rentrer mes informations pour vérifier mon identité. Puis, une chance que j'ai regardé l'adresse parce que c'était pas l'adresse de Facebook. J'ai refermé ça. J'ai signalé le courriel, mais en gros, ce qu'ils voulaient, c'est que je rentre mon courriel, mon mot de passe, puis après ça, ils ont accès à mon compte Facebook, ils ont accès à mes réseaux sociaux. C'est fou, là, ça peut arriver sur n'importe quoi. Fait qu'il faut vraiment, vraiment faire attention.
1: Puis c'est clair que si tu rentres ton mot de passe, eux vont l'essayer avec les comptes un peu partout parce qu'il y en a plusieurs d'entre nous, pas tout le monde, qui utilise le même mot de passe partout. Donc, la seconde qu'on en trouve un, on les trouve toutes. Donc, c'est clair qu'ils allaient essayer ça avec les autres comptes un peu partout, là.
0: Merci, Louis-Philippe. Donc, ce qu'il faut garder en mémoire, c'est que ça peut arriver à n'importe qui, puis que c'est arrivé ici à Drummondville, donc faites attention. On retourne en musique avec les Cowboys Fringants, les Étoiles Filantes, toujours à Viva. 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

Sur les dernières notes des étoiles filantes, ah, Carl Tremblay, une petite pensée pour lui ce matin. Je vous dis, hey, bel avant-midi, la gang. Je sais que c'est gris aujourd'hui. Ça va être gris une bonne partie de la semaine, mais c'est pas grave. On reste motivé. On va quand même avoir du gros fun. Puis c'est une semaine de 4 jours. Ça, ça fait du bien aussi. Tu sais, après un long week-end en plus, puis il y en a certains là qui font du 4 jours normalement au travail. Peut-être que vous allez avoir congé là, dans les prochains jours. Ça aussi, ça fait du bien. Hein? Petite salutation comme ça à ma copine qui est dans cette situation-là. On y va avec On jase de toi, Noir Silence. Restez là, Diane Simard s'en vient pour toute l'avant-midi, toujours. À Viva!

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Non, déjà, quand on se dit que la semaine va durer 4 jours, on dirait que ça part pas mal mieux, hein? Comment a été votre long week-end? Qu'est-ce que vous avez fait? Beaucoup de ramassage, hein? De choses qu'on avait à l'extérieur. On remise pour l'hiver qui va s'en venir à un moment donné. C'est sûr qu'il faut le faire pendant qu'il fait pas encore trop froid à l'extérieur. Faut que ça reste agréable, hein? Ce genre d'activité-là. Diane Simard est

invité. J'ai Lady Gaga qui est à venir dans les prochaines minutes. Et vous savez qu'elle est nouvellement maman, hein, semble-t-il. Lady Gaga, ses nuits sont courtes là, présentement, parce qu'avec un jeune bébé à la maison, on sait comment ça marche. Hein? Ouais, on essaie de pas trop s'en rappeler. Mais elle nous a dévoilé il y a quelques jours sur ses réseaux sociaux sa routine home glam pour garder un beau teint. Et on va se donner ce petit truc-là à la Lady Gaga tantôt. Pour tout de suite, voici Shakira et Burna Boy sur Die Die. À Viva!

La nouvelle maman Lady Gaga s'amène dans les prochaines secondes à Viva. Et quelle belle surprise on a eue il y a quelques jours à peine sur son compte Instagram, parce qu'elle nous a montré c'était quoi sa routine minimaliste de maman. Alors, comment elle fait pour garder un teint allumé, même si les nuits doivent être courtes? Alors, elle commence par masser une huile visage sur sa peau nue. Après ça, elle enchaîne avec une crème hydratante. Par la suite, elle y va avec un fond de teint qu'elle applique au pinceau d'un contouring en stick puis liquide pour mettre sur ses pommettes et ses tempes. Moi, je prenais des notes là, parce qu'il y a plusieurs petites étapes à faire, mais ça donne vraiment un beau résultat. Elle étire par la suite généreusement le tout sur le décolleté et les clavicules également. Puis elle unifie son regard au correcteur et redessine, oui, ses lèvres au crayon rose pour garder un côté naturel du look. Et elle illumine ses joues d'un blush crème estompé avec le bout des doigts. Alors, oui, c'est simple, mais il faut quand même prendre le temps de le faire. Mais une fois qu'il est fait, ben, t'es parti pour la journée et ça donne un look très, très, très naturel. Allez voir ça sur le compte Instagram de Lady Gaga qui est là avec Million Reasons à Viva.

Petit moment vacances dans les prochaines secondes à Viva grâce à Laid Back et Sunshine Reggae, une chanson qui nous donne envie de sortir ses lunettes de soleil, de prendre une petite pause, de se la couler douce, hein, sans prétention, le rythme. J'aime tout de ça. J'aime tout également de Benson Boone qui est à venir en musique, les Backstreet Boys également, entre autres aussi Kevin Parent. Merci.

0: festival avant-midi, lui qui poursuit sa tournée 30e anniversaire de Pigeon d'argile, qui s'arrêtera dans quelques jours du côté de Masquinongé. Donc, prochaine date à l'horaire, 16 et 17 octobre. Evenparent.ca pour le suivre et ne pas le manquer. Et notre prochain groupe invité, c'est un franc succès. Leur tournée, je vous le dis, Into the Millennium, Homecoming, Live in Canada. Alors, les billets sont en vente depuis vendredi pour les concerts à Toronto au Centre Rogers. Et la prévente était tellement populaire qu'on a décidé d'ajouter des supplémentaires. Donc là, il y a 11 dates là, pour l'instant que j'ai vues pour les Backstreet Boys. Donc, 12, 13, 14, 19, 20 et 21 février, 26, 27 et 28 février et également les 5 et 6 mars. Alors oui, les Backstreet Boys vont venir faire un tour, on va dire un beau séjour au Canada pour février 2027. Ils s'invitent, le groupe, avec I Want It That Way dans un petit instant. Bon début de semaine à Viva.
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Viva et elle en avait parlé qu'elle aurait peut-être aimé faire un autre lancement ou deux là, d'albums, d'album Mistassini comme elle l'a fait le 18 septembre dernier dans sa ville natale avec la diffusion d'un documentaire, à savoir un peu comment ça s'était passé, la préparation de cet album-là. Vous savez qu'elle a sorti de son garage là, 4 roues, skidou, puis tout ce qui traînait là, pour changer littéralement ça en studio d'enregistrement à sa maison de Dolbeau Mistassini. Et là, ben toute la gang jouait ensemble, ça a donné vraiment un bijou d'album. Et là, elle avait tenté le terrain à savoir si ça serait intéressant de le faire ailleurs aussi. Alors, elle a confirmé que ça se fera donc à Québec les 30 et 31 octobre. Par la suite à Montréal, le 5 novembre, ce sera en formule assise dans les deux villes. Alors, elle va projeter le documentaire et par la suite, eh bien, elle va faire une séance de questions-réponses, une petite performance aussi en formule intime avec Dany Placard et elle-même, évidemment. Alors, avis aux intéressés, les billets sont en vente dès maintenant, d'ailleurs, sur lepointdevente.com pour l'événement de Sarah Dufour qui va s'étendre au-delà de sa ville. La voici avec On va-tu prendre une marche à Viva? Toujours le fun, ça aère l'esprit. Peut-être.

Ouverture du succès de Mitsou, Lettre à un cowboy, et son cowboy pour cette nouvelle version, c'est Clément Jacques. Le duo vient tout juste de passer dans Viva l'avant-midi. Un gros merci de nous choisir avec Camila Cabello et Ed Sheeran maintenant.

0: Swift est à venir à Viva avec A New It, A New You, la pièce qu'elle interprète pour Histoire de Jouet 5. Et on se dit qu'elle va peut-être l'interpréter lors de cette soirée de gala pré-Oscar à laquelle elle va participer le 17 octobre prochain du côté de Los Angeles. Alors, elle va se produire en tout cas au musée de l'Académie du cinéma. Et ce gala annuel permet de récolter là, des fonds pour les expositions, les programmes éducatifs, les travaux de conservation des musées, des films du musée, qui est devenu un rendez-vous incontournable pour les grandes personnalités d'Hollywood à l'approche de la saison des récompenses, parce que les Oscars, ce sera en mars 2027. Les mises en nomination vont sortir en janvier, mais on a vraiment l'impression que Taylor Swift sera peut-être dans la catégorie chanson de l'année pour un film, étant donné que c'est un franc succès, sa chanson pour Histoire de Jouet 5. Alors, c'est une soirée en l'honneur, entre autres, de Charlize Theron. Donc, on va surveiller ça en octobre, à savoir qu'est-ce qu'elle va interpréter et surtout si notre prochain hit va s'inscrire aux Oscars. Ça s'en vient dans un petit instant, Viva. Restez là.
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9: Bon mardi, ici Louis-Philippe Arnoir-Arel. Les cibles de réduction des émissions de gaz à effet de serre de cascade à l'horizon de 2035 ont été approuvées par la Science Based Targets Initiative, une organisation mondiale basée à Londres et dont l'objectif est de limiter la hausse des températures à 1,5 degrés Celsius comparativement à l'ère pré-industrielle. Le cinquième plan de développement durable de l'entreprise de Kingsey Falls, lancé en juin, prévoit une baisse de 67% de ses GES directs et indirects d'ici 2035 par rapport à 2019. Et en cette période de chasse, le ministère des Transports invite les usagers de la route à faire preuve d'une prudence accrue. Le MTMD demande donc d'adopter de bons réflexes, soit de respecter les limites de vitesse, de redoubler de prudence lors de l'aube et du crépuscule, et de ralentir immédiatement si la présence de cervidés aux abords de la route est soupçonnée. Québec déploie plusieurs mesures, dont une signalisation spécifique et des aménagements phoniques, entre autres. C'est ce qui complète vos actualités Arsenal Média. 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

Notre prochaine invitée a vieilli d'un an il y a à peine quelques jours. 41 beaux printemps pour Bruno Mars. Le 8 octobre dernier, c'était sa fête. Puis il a fêté ça avec sa chanson « I Just Might » qui tient très bon au sommet du classement Hot R&B Hip Hop Songs de Billboard. 31e semaine à la première position. Alors, c'est une très, très longue présence en tête du classement. Et selon Luminate, « I Just Might » a enregistré 5,3 millions d'écoutes officielles en streaming. On parle de ventes extraordinaires également. Alors, ça ne cesse de s'essouffler. Le succès de cette chanson-là qui a fait ses débuts en fait à la première place du classement là, dès le 24 janvier. Puis on n'a pas vraiment cédé la place depuis ce temps-là. Il y a juste Drake qui a réussi à un certain moment donné là, à la bumper de là. Mais c'est vrai que c'est tellement bon, I Just Might. Puis ça donne le goût de la mettre, hein? Oh oui! Alors c'est pour ça qu'on vous l'offre parce qu'ici, c'est Viva la musique. Je vous souhaite un bon début de semaine à Viva!

0: Miley Cyrus s'en vient dans un instant à Viva, elle qui se fait maintenant appeler que Miley depuis la sortie de Vase Persuades, son nouvel album le 18 septembre dernier. On a eu cette belle surprise-là, 10 nouveautés. Et là, ben, les fans étaient au rendez-vous parce que l'album de Miley est arrivé au sommet des palmarès. Elle est en première position là, du Billboard, mais ça a été de courte durée parce que dès la semaine suivante, l'album a dégringolé jusqu'au 157e échelon. Alors, on parle ici là, d'une chute record, en fait. Et le magazine Variety nous dit que le manque de succès radiophonique pourrait en partie expliquer la difficulté de Vase Persuades, mais ça reste que les fans sont toujours là pour Miley, même si son album a baissé côté vente. Je vous dirais que les billets pour ses deux prochains concerts sont prévus du côté du Hollywood Bowl. Se sont envolés en moins de 10 minutes, donc 16 et 18 octobre. Les fans seront au rendez-vous pour Miley qui est à venir avec Flowers dans un moment à Viva.
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0: 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Et on a également des billets pour des matchs de hockey. Quand je vous dis qu'on va partout, là, hésitez surtout pas. Teddy Swims à venir dans un moment. Fergie également, mais pour tout de suite, voici Mike Demero et Beta Lemay à Viva.
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Un gros merci à Fergie d'être passé dans Vivant l'avant-midi. Je vous rappelle que nous sommes déjà mardi. Bon début de semaine. Diane Simard est en place avec vous autres jusqu'à l'arrivée de votre lunch 84.

0: encore la chanson qui vous donne le ton sur ce que vous allez entendre pour ce midi. Dans le cadre du Lunch 80-90-2000, juste des bons classiques pour vous autres. Je vous rappelle qu'il y a toujours un excellent montage qui vous met dans l'ambiance également, qui part l'heure. Et ce sera un classique de l'année 1983 qui s'en vient dans un petit instant pour la toune du Lunch. D'une artiste qu'on aimait, une voix rauque inoubliable. Elle nous a quittés malheureusement en juillet dernier à l'âge de 75 ans. Bonnie Tyler est à venir avec son plus gros classique en carrière, Total Eclipse of the Heart, parce qu'ici, c'est Viva la musique. Ça s'en vient, restez là.
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6: Bon mardi, ici Louis-Philippe Arnoy-Harel. Les cibles de réduction des émissions de gaz à effet de serre de Cascade à l'horizon de 2035 ont été approuvées par la Science-Based Targets Initiative, une organisation mondiale basée à Londres et dont l'objectif est de limiter la hausse des températures à 1,5 degrés Celsius comparativement à l'ère pré-industrielle. Le cinquième plan de développement durable de l'entreprise de Kingsey Falls, lancé en juin, prévoit une baisse de 67% de ses GES directs et indirects d'ici 2035 par rapport à 2019. Et en cette période de chasse, le ministère des Transports invite les usagers de la route à faire preuve d'une prudence accrue. Le MTMD demande donc d'adopter de bons réflexes, soit de respecter les limites de vitesse, de redoubler de prudence lors de l'aube et du crépuscule, et de ralentir immédiatement si la présence de cervidés aux abords de la route est soupçonnée. Québec déploie plusieurs mesures, dont une signalisation spécifique et des aménagements phoniques, entre autres. C'est ce qui complète vos actualités Arsenal Média. 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

Lemire avec Où le vent nous mène dans Viva l'avant-midi et ça donne le ton à son nouvel album qui est en préparation. Vince Lemire qui devrait nous présenter ça en 2027. Là, j'ai vu passer dans le dernier communiqué, là, fin mai 2027. Alors, il travaille là-dessus puis il a déjà lancé l'appel sur ses réseaux aussi juste pour vous dire, chers promoteurs, que là, c'est le temps de le mettre à l'horaire pour votre prochain festival de l'an prochain. Alors, n'hésitez pas, hein, faut se prendre d'avance quand même. Notre prochain invité, lui aussi, est en train de nous concocter de la nouveauté musicale. Dans moins d'un mois, on pourra se procurer le nouvel album de Bryan Adams qui comprendra 12 nouveautés. Alors, How's It Going? Ce sera disponible le 6 novembre prochain et c'est avec un de ses grands classiques en carrière qu'il s'amène parce que pour Bryan Adams, on a juste à piger dans le lac, là.

0: Je dirais que Jennifer Lopez et Pitbull sur Dance Again, ça peut faire partie de vos coups de cœur musicaux, ça, hein, avouez. Et vous savez qu'à chaque début de soirée, il y a Patrick Langlois qui nous présente ses coups de cœur tout de suite après Viva la Casa. Donc, pour les hits à pattes, il nous parle de ses chansons préférées et également les pièces du palmarès. Alors, c'est à ne pas manquer ce soir à 18h pour bien lancer votre soirée. C'est du lundi au jeudi que c'est présenté de toute façon. On a également comme coups de cœur musicaux à venir, Mumford & Sons avec Chris Stapleton. C'est vrai que c'est tellement bon, cette chanson-là. C'est à venir dans un petit instant. Un gros merci de choisir Viva. Ici, c'est Viva la musique. Bon mardi!
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lunch 80-90-2000. Dans un petit instant, c'est de la belle nostalgie qui s'invite dans votre radio. Vous voulez pas manquer l'opportunité d'entendre, entre autres, les bébés aussi. Et je vois du snow à l'horizon. Ah oui, vous allez danser sur un moyen temps, ça c'est sûr. Alors Diane Simard vous souhaite bon appétit et on se dit à tantôt à Viva.

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10: Bon mardi, ici Louis-Philippe Arnoy-Harel. Les cibles de réduction des émissions de gaz à effet de serre de Cascade à l'horizon de 2035 ont été approuvées par la Science Based Targets Initiative, une organisation mondiale basée à Londres et dont l'objectif est de limiter la hausse des températures à 1,5 degrés Celsius comparativement à l'ère pré-industrielle. Le cinquième plan de développement durable de l'entreprise de Kingsey Falls, lancé en juin, prévoit une baisse de 67 % de ses GES directs et indirects d'ici 2035 par rapport à 2019. Et en cette période de chasse, le ministère des Transports invite les usagers de la route à faire preuve d'une prudence accrue. Le MTMD demande donc d'adopter de bons réflexes, soit de respecter les limites de vitesse, de redoubler de prudence lors de l'aube et du crépuscule, et de ralentir immédiatement si la présence de cervidés aux abords de la route est soupçonnée. Québec déploie plusieurs mesures, dont une signalisation spécifique et des aménagements phoniques, entre autres. C'est ce qui complète vos actualités Arsenal Média. 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
1: On dirait que j'aurais tendance à vous dire bon lundi midi. Mais non! On est mardi midi. Yay! Ça, c'est cool. Commencer notre semaine le mardi. D'un, on est tout mêlé toute la semaine. Deux journées de la semaine. Pas grave. On a une semaine de quatre jours. Ça, c'est le principal. Ça, c'est le fun. J'espère que vous avez bien profité de votre week-end de trois jours. Moi, pour ma part, honnêtement, là, j'en prendrais tout le temps des fins de semaine de trois jours. Mon Dieu, c'est le fun. On a été dans ma belle famille. On a vu ma famille. Puis finalement, hier, on a eu une journée pour faire nos affaires à maison. Le lavage est tout à jour. J'ai fait de la bouffe en masse. Mon chum a fait les décos d'Halloween avec mes enfants. Mon Dieu, que c'est le fun d'avoir une troisième journée dans fin de semaine. On devrait passer une loi. 4 jours de travail pour 3 jours de congé. Je pense que ça mettrait un bel équilibre dans notre vie. On parlera pas des salaires, par contre. Ça va, ouais. C'est ça. Non, on va continuer à travailler 5 jours. Moi, une chose est sûre, c'est que j'ai de l'excellente musique pour vous. Gonna make you sweat, CNC Music Factory, Scissor Sisters, London Beat. Et ça commence tout de suite avec Out of Touch. J'espère que vous allez bien. Sinon, ben, je m'occupe de vous, puis je m'arrange pour qu'à la fin de l'heure de lunch, vous ayez un gros sourire. Vous êtes dans le lunch 80-90-2000 avec notre montage musical qui débute l'heure en force. Je vous souhaite de passer une belle heure de lunch.

0: On a perçu cette nouvelle-là comme une onde de choc partout à travers le Québec et les fans d'actualité québécoise qui ont suivi sa carrière depuis le tout début. Hein. Jean-Luc Mongrain qui est décédé hier, malheureusement. On l'a appris au courant de la journée. À l'âge de 75 ans, il était atteint d'un cancer. Ça allait pas super bien dans les derniers temps et ça dégringolait rapidement. Donc, évidemment, on offre nos condoléances à tous ceux et celles qui étaient proches de lui et de sa famille, de ses anciens collègues aussi. Nous autres, notre président, Sylvain Chamberlain, a déjà travaillé avec Jean-Luc Mongrain. C'est lui qui avait donné sa première chance. C'est ce qu'a dit d'ailleurs sur un super beau post Facebook. On les salue au passage. Bref, une carrière qui s'est terminée officiellement dans les médias en 2012. Mais tu sais, on a tellement continué de voir de vidéos passer un peu partout. On avait l'impression de l'avoir encore un petit peu dans notre quotidien. On lui souhaite un bon repos à Jean-Luc Mongrain. Niveau musical, Natasha Bedingfield s'amène avec Unwritten dans les prochaines dans le Lunch 80-90-2000.
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c'est qu'elle se rapproche dangereusement du record des Beatles qui ont, à date, le plus grand nombre de chansons qui ont atteint le numéro 1 du Billboard Hot 100 dans une carrière, c'est-à-dire 20 numéro 1 en carrière. Elle est rendue à 16 et à date, si elle continue sa lancée comme ça, à 4 par année, elle devrait être good l'année prochaine. Non, mais sans blague, c'est complètement fou. Juste cette année, en 2026, il y a Opolite à

0: entre autres The Life of a Showgirl encore, est sorti tout récemment. Et là, ben, on apprend qu'elle travaille tranquillement, pas vite, sur un 13e album à sortir. Donc, le numéro 13 est l'album chanceux. En fait, le numéro 13 est le chiffre chanceux de Taylor Swift. Donc, cet album-là, certainement, qui va avoir un petit quelque chose de spécial pour elle. Alors, on a bien hâte de voir de quoi il sera composé et de quoi il sera inspiré également. Mon nom, c'est Julie Barry. Je vous accompagne dans le lunch 80-90-2000, puis on s'offre des souvenirs. Hein? On se ramène dans le temps, puis on s'offre des chansons qui vont vous faire danser. D'ailleurs, la toune Footloose, dans la danse en ligne, je vous dis que celle-là, t'es bien d'avoir un bon cardio, parce que quand t'as danse, t'es essoufflé à la fin, t'as mal au mollet. Et il y a la chanson aussi de Snow qui s'amène dans les prochaines au retour avec Informer. Tu sais, la chanson qu'on a tous tendance à chanter avec n'importe quelle parole parce qu'on comprend pas trop les paroles. D'ailleurs, à l'époque, MTV avait dû ajouter des sous-titres aux vidéoclips pour que les gens puissent comprendre les paroles, parce que le chanteur chante en patois jamaïcain, donc le slam jamaïcain. Alors, on s'offre Informer au retour. Restez là, c'est dans le lunch que ça se passe.
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La version originale de Footloose de Kenny Loggins qu'on vient de s'offrir dans le lunch 80-90-2000. 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Je vous rappelle qu'on est mardi aujourd'hui, donc pas de lunch en folie, étant donné qu'on n'est pas lundi midi. On s'offre un classique de Pierre Lapointe qui nous ramène exactement en 2006 avec La forêt des mal-aimés. À demain, salut! À vous, mes chers.

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12: Bon mardi, ici Louis-Philippe Arnoy-Harel. L'emploi continue d'augmenter au centre du Québec selon les données publiées vendredi par l'Institut de la statistique du Québec. La région a gagné 400 emplois en septembre, soit un gain de 0,4% par rapport au mois précédent. Il s'agit d'une hausse continue depuis mai. On note également une hausse du taux de chômage qui s'établit maintenant à 3,9%. Le taux serait d'ailleurs identique à l'an passé, selon des moyennes mobiles de 3 mois réalisées par Statistique Canada. Et les travaux de réparation devant être effectués à l'aréna de Saint-Cyrille sont terminés à peine 4 jours après la fermeture des infrastructures vendredi. Les activités régulières reprennent à partir d'aujourd'hui. Rappelons que l'accès aux vestiaires a été interdit par mesure préventive, alors que des poutres de support ont été condamnées. Le match du Maçonnerie-Lausière dans le Senior 2A a notamment dû être reporté. C'est ce qui complète vos actualités Arsenal Média. 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

vous souhaite un bon début d'après-midi. Diane Simard en place avec vous autres jusqu'à l'arrivée de votre émission du retour. Première édition de la semaine de Viva la Casa sur le coup de 16h, hein, parce qu'on est de retour d'un long week-end de 3 jours qui fait du bien ou encore qui fait qu'on est un peu courbaturé, hein, tout dépendant de ce qu'on a fait au cours du week-end. Beaucoup de ramassage, hein. On va se le dire, là, on commence à remiser nos affaires un peu parce que une première neige est si vite arrivée, hein. Alors, très heureuse de vous accompagner pour

Céline Dion est notre invitée dans les prochaines secondes et elle entame la dernière semaine de sa première partie de spectacle à Paris. Alors demain, vendredi et samedi, ce sera la dernière représentation avant une pause bien méritée qui va reprendre le 8 mai 2027. Et là, une question se pose également. Est-ce qu'un de ses choristes principaux, Barneve, va réussir à retrouver sa voix? Parce que sur ses réseaux sociaux, Barneve a publié qu'il n'avait plus de voix et qu'il avait 3 jours pour la retrouver. Alors, est-ce qu'il sera bon pour chanter demain? C'est sûr que c'est une des pires choses pour un chanteur, choriste ou peu importe. Il dit que physiquement, il se sent super bien, mais la voix est pas là. Alors là, il carburait avec des tisanes au gingembre. Miel également, repos, et il demandait à ses fans justement qu'est-ce qu'il devait faire et toutes sortes de trucs pour retrouver sa voix. À part le repos, il n'y en a pas beaucoup, mais la meilleure personne pour l'aiguiller, c'est Céline, avec toute son équipe autour d'elle, évidemment. La voici avec Because You Love Me. Un gros merci de choisir Viva. Je vous souhaite un bon mardi chez nous.

Goodbye dans Viva l'après-midi, lui qui est en train de nous concocter un tout nouvel album qui devrait sortir d'ici la fin de l'année. Voici la plus récente, Della Langley avec Wetzel, Jaded. À vous.

0: Les indétrônables cow-boys fringants qu'on vient s'offrir dans Viva l'après-midi. Et c'est pas juste moi qui le dis, hein. Non, non, ce sont les derniers chiffres, là, du palmarès publié par l'Institut de la Statistique du Québec il y a quelques jours à peine. Alors, concernant le classement des artistes québécois les plus populaires, toujours dominé par les cow-boys fringants en date de septembre 2026. Alors, première place en tête des ventes et des écoutes également, avec des chansons comme L'Amérique pleure, Sur mon épaule. Dans le top 3, on y retrouve également Souldi en deuxième position et en troisième place, Charlotte Cardin. C'est avec Sia que ça se poursuit dans un petit instant à Viva. Merci beaucoup de nous choisir. Vous écoutez Viva l'après-midi.
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proche dangereusement d'un record détenu par les Beatles, rien de moins. Alors, j'ai nommé Taylor Swift, qui en est à son 16e numéro 1 au classement Billboard Hot 100 avec son single Passion Zero, qu'elle a dévoilé là, en grande pompe avec son vidéoclip en nouveauté au MTV Video Music Awards, qui met en vedette Colin Farrell et, entre autres, Dakota Johnson. Alors, 16e numéro 1 pour Taylor Swift. Et là, ben, ce qu'on a un peu calculé, c'est que les Beatles, ils ont un record historique de 20 numéro 1 au Hot 100, un exploit resté inégalé en 56 ans. Alors, elle est à 4 numéro 1 du record historique. Et du côté de Billboard, on prédit avec certitude que Taylor Swift va dépasser facilement ce record parce qu'elle est implacable dans son art. Alors, c'est ce qu'on a dévoilé du côté du magazine. Et on s'offre d'ailleurs dans les prochaines secondes un de ses plus récents numéros 1, A New It, A New You. Voici Taylor Swift.

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0: L'incontournable classique de la décennie 80 s'amène tantôt pour le hit qui pop. Alors sortez vos pompons parce que la chorégraphe et pom-pom girl Tony Basile s'en vient pour nous faire danser. Vous allez triper sur Mickey. Et vous rappelez-vous le vidéoclip dans les années 80, il était juste parfait. Et peut-être que vous l'ignorez, mais elle était capitaine de l'équipe vraiment là des pom-pom girl. Et c'est elle qui a chorégraphié tous les mouvements du clip. Alors une chanson qui a traversé les décennies, plus de 40 ans pour Mickey. Et là, maintenant, Tony Basile est octogénaire. Elle a fêté ses 83 ans le 22 septembre dernier. Mais on l'a vu encore il y a quelques mois à peine sur TikTok nous faire des chorégraphies de hip-hop. Elle est juste parfaite et c'est vraiment un hit incontournable qu'on sort dans un instant. Mickey à venir, à Viva, restez là.
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13: Bon mardi, ici Louis-Philippe Arnoirel. L'emploi continue d'augmenter au centre du Québec selon les données publiées vendredi par l'Institut de la statistique du Québec. La région a gagné 400 emplois en septembre, soit un gain de 0,4% par rapport au mois précédent. Il s'agit d'une hausse continue depuis mai. On note également une hausse du taux de chômage qui s'établit maintenant à 3,9%. Le taux serait d'ailleurs identique à l'an passé selon des moyennes mobiles de 3 mois réalisées par Statistique Canada. Et les travaux de réparation devant être effectués à l'aréna de Saint-Cyril sont terminés à peine 4 jours après la fermeture des infrastructures vendredi. Les activités régulières reprennent à partir d'aujourd'hui. Rappelons que l'accès aux vestiaires a été interdit par mesure préventive alors que des poutres de support ont été condamnées. Le match du Maçonnerie-Lausière dans le Senior 2A a notamment dû être reporté. C'est ce qui complète vos actualités Arsenal Média. 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
3: 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OK. 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

s'installe dans les prochaines secondes à Viva et vous savez qu'on devait les avoir en spectacle en avril dernier du côté de la Place Belle, mais la tournée a été annulée quelques jours avant le spectacle parce que le chanteur était atteint d'une pneumonie. Mais là, on va pouvoir se reprendre et c'est un 2-pour-1 à part de ça parce que les Goo Goo Dolls reviennent en sol québécois avec Def Leppard. Ça a été annoncé en grande pompe la semaine dernière. Donc, grosse tournée rock conjointe pour Def Leppard et les Goo Goo Dolls. Alors, ils vont s'arrêter à Montréal au Centre Bell le 5 mars. Quelques jours plus tard au Centre Vidéotron de Québec, donc le 11 mars. Les billets pour ces deux représentations-là seront en vente à partir de cette semaine, le 16 octobre. Il y a déjà une prévente qui court depuis hier. Et c'est The Struts qui va assurer la première partie de cette tournée conjointe de Def Leppard avec les Goo Goo Dolls. Alors certainement que Iris fera vibrer le Centre Bell et le Centre Vidéotron également. Quel bon succès des Goo Goo Dolls qu'on s'offre maintenant à Viva, parce qu'ici, c'est Viva la musique.

0: Bon après-midi et il est en train, on dirait, de préparer son deuxième album. Ça a l'air que ce deuxième, eh bien, il est fait et il a bien hâte de nous le présenter. C'est ce qu'on a pu lire, en tout cas, sur ses réseaux sociaux. En plus, ça a l'air qu'il a enregistré ça du côté du royaume de la Guinness. Alors, il a l'air d'avoir voyagé à Dublin. J'ai bien hâte d'entendre ce nouvel album de Gabriel Fredette, d'avoir quelques nouveautés. Et parlant de deuxième album, il y en a un qui nous en a offert un, justement, à la fin du mois d'août. Et c'est Alex Warren. C'était très attendu par les fans parce que c'est l'album qui s'est hissé littéralement au sommet des palmarès, rien de moins. Alors, succès, oui, du côté des États-Unis, mais numéro un dès sa sortie au Royaume-Uni, en Australie, en Nouvelle-Zélande également. C'est avec son classique qui a été le hit déclaré de l'été 2025 au Québec qui s'en vient dans un moment. Ordinary d'Alex Warren à venir, à Viva. Restez là.
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C'est Diane Simard qui est en place avec vous autres jusqu'à l'arrivée de Viva la Casa en compagnie de Noah Kahn, maintenant.

0: terminé sa tournée mondiale qui s'est amorcée en février 2025. Et Shakira est désormais l'artiste d'Amérique latine féminine qui a vendu le plus de billets au monde parce que sa tournée a attiré au total près de 5 millions de spectateurs, dont 2 millions lors du concert unique qu'elle a donné le 2 mai dernier à Rio. Alors, c'est la tournée la plus lucrative pour une artiste d'Amérique latine, des recettes qui dépassent les 420 millions de dollars. Et c'est pas rien, elle est entrée dans l'histoire également en devenant la performance d'une artiste féminine la plus visionnée de toute la plateforme d'Amazon Music à ce jour grâce à un concert qu'elle a retransmis intégralement le 3 octobre dernier. Mais là, je peux vous dire qu'elle est bien en forme dans les prochaines minutes avec Burna Boy sur Die Die. Shakira à venir à Viva. Restez là.
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9: Bon mardi, ici Louis-Philippe Arnoy-Harel. L'emploi continue d'augmenter au centre du Québec selon les données publiées vendredi par l'Institut de la statistique du Québec. La région a gagné 400 emplois en septembre, soit un gain de 0,4% par rapport au mois précédent. Il s'agit d'une hausse continue depuis mai. On note également une hausse du taux de chômage qui s'établit maintenant à 3,9%. Le taux serait d'ailleurs identique à l'an passé, selon des moyennes mobiles de 3 mois réalisées par Statistique Canada. Et les travaux de réparation devant être effectués à l'aréna de Saint-Cyril sont terminés à peine 4 jours après la fermeture des infrastructures vendredi. Les activités régulières reprennent à partir d'aujourd'hui. Rappelons que l'accès aux vestiaires a été interdit par mesure préventive alors que des poutres de support ont été condamnées. Le match du Maçonnerie-Lausière dans le Senior 2A a notamment dû être reporté. C'est ce qui complète vos actualités Arsenal Média. 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

Hey, on voit à maison dans Viva l'après-midi, le leader de Caen, Steve Veilleux, qui nous a fait sur ses réseaux sociaux au cours des dernières heures là, son bilan des deux dernières semaines. Puis on va le dire qu'il y a des semaines un peu plus folles que d'autres. Hein? Il marque bilan de deux semaines complètement folles. D'abord, enregistrement de quatre nouvelles chansons pour un sublime projet à venir. Et ça, ça me parle pour Steve Veilleux, qui est en train de nous faire un projet solo en parallèle de Caen. Il dit également tournage en direct de l'univers, show à Kings and Falls, ensuite montage de mon festival Trad Cajun, bien sûr, puis un aller-retour pour deux shows avec Caen en Gaspésie, Saint-André-des-Monts et Matane. Enfin, retour au Trad Cajun pour la conclusion d'une sublime édition, puis démontage.

fatigue de même des fois qui s'installe. Hein? C'est pour une bonne cause, on va se le dire. Et moi, j'ai hâte de voir ce qu'il nous prépare, Steve Veilleux. Alors, on va rester à l'affût, ça, c'est certain. Voici les Fugees. No Woman, No Cry. À Viva!

0: Vincent Vallière dans Viva l'après-midi. Vallière qui poursuit sa tournée un peu partout au Québec au travers de la route. Prochaine date à l'horaire, c'est cette semaine, le 16 octobre, du côté de Longueuil. Et il y a plusieurs spectacles qui affichent des derniers billets. Alors dépêchez-vous là si vous ne voulez pas le manquer. Et ça a l'air que non, il n'est pas le seul à se promener pour présenter un spectacle. Il y a Ella Langley également, l'étoile montante du country, qui termine sa plus grosse tournée jusqu'à maintenant, là, à la fin du mois d'octobre. Et à savoir si elle allait reprendre la route en 2027, la réponse, c'est oui. Taste of Country qui nous rapporte des propos d'Ella Langley lors d'un dernier direct qui répondait à un fan qui lui demandait si elle allait être en tournée en 2027. Elle dit « Est-ce que je pars en tournée l'année prochaine? Est-ce que je suis partie en tournée chaque année? Bien sûr! Qui serais-je? Qui serais-je si je ne me couchais pas à des heures impossibles et si je ne dormais pas dans un état différent chaque nuit? » Alors, c'est ce qu'elle a répondu à cette question. Alors, à la fin du mois d'octobre, sa tournée se termine. Elle a l'air d'avoir quand même congé là, pour le reste du calendrier de 2026, mais on va attendre la confirmation pour cette nouvelle vague de spectacles en 2027. C'est avec son hit « Choosing Texas » que la Langley s'en vient dans un moment. Viva, restez là.
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loin, le plus gros succès de Fred's qu'on vient de s'offrir, le stade. On est à près de quoi 40 millions d'écoutes sur Spotify. C'est absolument extraordinaire pour lui. Et il est de l'autre côté de l'océan pour tout le mois d'octobre. 17 concerts à l'horaire, rien de moins. Sur ses réseaux sociaux, il a dit quelques trucs que j'aimerais faire toute ma vie. Tourner en Europe en fait partie. Alors, il est à 7 sur 17 concerts et il dit « Vous êtes extraordinaire ». Puis, il appuie ça avec plusieurs photos. Évidemment, les salles sont pleines. Et il est du côté de Toulouse ce soir. Il remet ça du côté de l'Europe. Et demain, il sera à Lyon. Mais je vous rassure qu'il reviendra en sol québécois là très prochainement. Lonely Road avec Machine Gun Kelly et Jelly Roll maintenant.

dans un instant Patrick Langlois pour la première édition de la semaine de Viva la Casa pour bien vous ramener à la maison. Alors, c'est à venir dans un petit instant. Suivra par la suite les hits à pâte. Diane Simard vous souhaite une excellente fin de journée à Viva. Ciao, à demain.

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13: Bonne fin d'après-midi, ici Claude Marquis, voici vos actualités. L'emploi continue d'augmenter au centre du Québec, selon des données publiées vendredi par l'Institut de la Statistique du Québec. La région a gagné 400 emplois en septembre, soit un gain sous la barre des 1 % par rapport au mois précédent. Il s'agit également d'une hausse continue depuis le mois de mai. On note aussi une hausse du taux de chômage qui s'établit maintenant à 3,9 %, un taux identique à l'an dernier, selon des données de Statistique Canada. Les cibles de réduction des gaz à effet de serre de Cascade pour 2035 ont été approuvées par un organisme international spécialisé dans la lutte contre les changements climatiques. L'entreprise vise à réduire de plus de 67 % ses émissions directes et indirectes par rapport à 2019, ainsi que de 41 % celles liées à sa chaîne d'approvisionnement. Pour y parvenir, Cascade compte s'approvisionner en fibres vierges provenant de forêts bien gérées et faire affaire avec des fournisseurs responsables. En cette période de chasse, le ministère des Transports invite les usagers de la route à faire preuve d'une prudence accrue. Le ministère demande donc d'adopter de bons réflexes, soit de respecter les limites de vitesse, de redoubler de prudence lors de l'aube et du crépuscule, et de ralentir immédiatement si la présence de cervidés aux abords de la route est soupçonnée. Et les accès à l'autoroute 20 par le boulevard Lemire, le boulevard Saint-Joseph et la rue Robert-Bernard vont être fermés ponctuellement au cours des deux prochaines semaines. Le ministère des Transports doit procéder à des travaux de rapiéçage sur la Transcanadienne d'ici le 22 octobre. C'est ce qui complète vos informations. 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

retrouver après ce long week-end de l'Action de grâce. J'espère que vous en avez passé un bon. C'est drôle, je regarde par la fenêtre, je me dis c'est peut-être une journée un peu maussade, mais c'est correct parce qu'on a eu un beau long week-end. J'espère que ça a été votre cas. Chez nous, on dirait que tout ce que j'ai fait en fin de semaine, c'est manger. Brunch, souper. Ah, c'est le fun de voir la famille. C'est le fun de faire des beaux repas comme ça. Mais mon Dieu, que j'ai l'impression qu'il était temps que ça finisse ce week-end-là de l'Action de grâce. Comment est-ce que ça a été de votre côté? Laissez-moi savoir. La messagerie texte, je vous rappelle le numéro 1-866-56-RADIO. 1-866-56-72-346. Du même coup, vous me partagerez votre moment fort du jour. À 16h01, je vous confirme que mon moment fort est arrivé ce matin, alors que justement, avec cette pluie à l'extérieur, je cherchais un petit manteau d'automne. Et s'il y a une chose que j'ai beaucoup trop dans ma vie, dans mon garde-robe, je vous en parlerai à ma blonde, ce sont des petits manteaux d'automne. Et j'en ai fait l'un que j'avais pas mis depuis plusieurs mois, sûrement depuis l'année dernière. Et qu'est-ce qui arrive? Ben oui, le classique! J'ai trouvé un petit 5$. Et ce qui est drôle, c'est que je sais pas pour sûr, mais il y a une partie de moi qui pense qu'il l'a laissé, le 5$, que je me suis fait cette petite surprise-là au printemps dernier en me disant « Je vais ranger un petit 5$ et le Patrick du futur va être bien heureux quand il va le trouver. » Et comme de fait, on dirait que ça a fait ma journée. C'est niaiseux, hein? Des 5$, j'en ai quelques-uns dans mon compte en banque. On dirait que de le trouver dans un manteau comme ça à l'automne, une journée où il fait un petit peu trop sombre le matin, ça fait vraiment, vraiment du bien. Ce qui va faire du bien, c'est la musique que je vous propose. Je regarde juste la prochaine heure. Ed Sheeran, The Cardigans, Shaboozy, David Guetta, Teddy Swims, Tones and I. On va partir ça avec un gars qui a dominé l'été 2025, mais qui est revenu avec un nouvel album le 28 août dernier. Mais j'ai une question pour vous d'abord, parce que vous le savez, vous le voyez bien à l'extérieur, 13 octobre, l'Halloween dans quelques semaines. Pourtant, on parle de plus en plus de Noël et du magasinage de Noël et pas du magasinage pour les enfants. Non, non, nous, les adultes. Il y a un article de Noël qui connaît tellement de succès qu'il est en train de devenir en rupture de stock dans plein de magasins. Donc, à ce rythme-là, il va falloir qu'on commence notre magasinage des fêtes avant même d'avoir acheté nos citrouilles. C'est quoi cet objet-là que les adultes s'arrachent? Eh bien, je vous compte ça tout de suite après Alex Warren. Ouais, c'est lui qui nous a donné un nouvel album le 28 août dernier. Voici Emerald Eyes à Viva. La musique!

Notre complice du jour dans quelques minutes, Marie-Christine Proulx, qui a fait quelque chose ce week-end qui coûte absolument $0 et qui a baissé le stress de la famille et des enfants également. Elle vient nous raconter ça. Mais tout d'abord, je vous parle de ce magasinage du temps des fêtes, même si oui, je réalise que nous ne sommes pas encore à la mi-octobre. On est encore en train de magasiner nos gugus d'Halloween. On voit des squelettes à l'extérieur et je suis encore obligé de vous parler du temps des fêtes. Pourquoi? Parce que il y a un objet que les gens s'achètent d'avance tellement que il y a certaines compagnies qui sont en train de prévoir d'être en rupture de stock. C'est pas encore le cas, mais ça s'en vient. C'est un phénomène qui prend des proportions assez impressionnantes et j'ai nommé les calendriers de l'Avent pour adultes. Vous savez, ceux, quand on était jeunes, on avait, et il y en a encore pour nos enfants aujourd'hui, calendrier avec 24 petites fenêtres, derrière chacune un chocolat qui goûte moyen, mais qu'on a hâte de manger à tous les matins. Il me semble que c'est une tradition d'enfants, mais que là, les adultes ont complètement récupéré. Et là, on retrouve des calendriers avec du maquillage, du café, du thé, des parfums, des produits de beauté. Et il y a des calendriers de l'Avent à $400 et plusieurs compagnies québécoises qui sont en train de dévoiler, c'était dans le Journal de Québec hier, qu'ils vendent ça à des vitesses folles et qu'on se rendra pas du tout à la période du temps des fêtes. Chez Camellia Sinensis, qui est une entreprise spécialisée en thé, on a vendu 20% de toute la production en 48 heures. Du côté de la boîte à bonbons, 70% de l'inventaire est déjà vendu. Chez Soya Eco, qui est une entreprise montréalaise qui fabrique notamment des bougies, la moitié des calendriers sont déjà vendus. Et donc, on est vraiment, vraiment excités. Et c'est drôle parce que c'est sûr que je comprends l'attrait. Quand on était enfant, Noël, c'était magique. En tant qu'adulte, ça devient ben, des responsabilités, des cadeaux achetés, des soupers organisés, des décorations installées, des dépenses qui s'accumulent. Et donc, peut-être que oui, pendant 24 petites journées, on a le goût d'avoir une petite nanane, un petit cadeau juste pour nous. Et je trouve ça quand même drôle parce que, justement, ça se vend quand même à des prix assez impressionnants et ça se vend à une vitesse folle. Je ne sais pas si vous êtes du genre à acheter un calendrier de l'Avent en tant qu'adulte. Vous me laisserez savoir sur la messagerie texte 1-866-56 Radio. Dans un instant, Marie-Christine Proulx est là. C'est notre complice du jour qui a fait quelque chose. C'est une activité qui ne coûte rien. Et elle l'a faite puis elle a réalisé que dans la famille, il y avait moins de tension, moins de chicanes. On dirait qu'elle avait cette impression que tout le monde était un petit peu plus relax. Qu'est-ce qu'elle a fait? Bien, elle vient nous en parler tout de suite après une toune qui va nous ramener en 2000. Vous rappelez-vous de Anastasia? I'm Out of Love. C'était sur l'album Not That Kind. Chanson qui a atteint le 16e rang du palmarès. Voici I'm Out of Love à Viva. Je vous souhaite un bon retour à la maison. Merci d'être là. Merci de nous avoir choisis.

0: du jour, Marie-Christine Proulx, qui a eu un gros, gros long week-end assez occupé.
1: Oui, effectivement. Comment ça va, Pat?
0: Ça va bien, toi?
1: Oui, j'ai essayé aujourd'hui de te parler de mon week-end ou la semaine de 4 jours. Parce que sincèrement, c'est un sujet en soi. Je sais pas, on en reparlera un moment donné. Moi, je suis pour la semaine de 4 jours. Mais c'est pas ça dont il est question aujourd'hui. J'avais envie de partager mon week-end pour plein de raisons. Je sais qu'on a fait en partie la même chose, une activité qu'on a fait semblable. Mais je veux juste te dire, j'ai amené mes enfants pour la première fois au Canada. On a eu une invitation, à vrai dire. Il était grillé, comme on dit. Il était dans les loges et tout.
0: Oh,
1: mais le trip qu'ils ont eu, pour vrai, mais c'est de les voir s'amuser, de les voir, tu sais, voir le tout grandiose pour une première fois. Puis quelle marche! Je sais pas si tu as vu le match de samedi.
0: Certain.
1: Mais ça n'avait aucun sens. Du hot dog gonflable, une première qui a été une vraie joke.
0: Une première et une dernière, d'après moi.
1: Ah, moi, d'après moi, quand j'ai vu le pain à hot dog arriver ces joueurs du Canadien, je me suis dit, c'est sûr que ça, c'est la dernière fois.
0: Oui.
1: Mais si vous ne l'avez pas vu, allez sur les réseaux sociaux, vous allez voir ce hot dog gonflable. L'idée n'est pas mauvaise, par exemple, si je le dis, je trouvais ça amusant.
0: Mais dans d'autres sports, au baseball, ils le font, puis ça fonctionne. Au hockey, ça n'a pas
1: Non, sérieusement, essayer de mettre la saucisse dans le pain gonflable. Bref, en tout cas, on a eu droit à toutes sortes de choses, mais l'événement dont je veux vous parler en particulier, c'est notre journée d'hier. On est allé à Bromont, on a un chalet à Bromont, puis on est allé se promener pendant 3h30 de temps en vélo. Puis, je sais pas pour toi ce que l'effet extérieur fait chez vous ou chez tes enfants, mais moi, en fin de semaine, ça m'a frappé. Je sais pas si c'est par la beauté de la nature. Tu sais, on est dans le, probablement, c'était le plus beau week-end d'automne en ce moment, en tout cas, du moins en Estrie, là, dans le nord, c'est notre histoire, mais les couleurs, la météo, tu sais, il faisait pas trop chaud, pas trop froid, les feuilles, tout ça. Mais on avait du fun et tout le monde avait l'air plus calme, moins stressé, plus zen. Puis je me suis dit, c'est-tu l'effet parce qu'on est au chalet puis on a moins d'affaires à faire, comme si on était à la maison, tu sais, on a tout le temps des affaires à faire, ou c'est l'effet extérieur. Puis j'ai envie de te dire, Pat, que c'est l'effet extérieur, le bienfait que ça fait. Puis tu sais, moi, j'ai mon balado, on parle de santé bien-être souvent.
0: Oui.
1: Puis le nombre de balados où les spécialistes de la santé, c'est pas moi qui l'invente, me disent, allez prendre de l'air, fait du bien. Pour le stress, l'anxiété, pour calmer, pour la bonne humeur. Puis je me disais, pourquoi on le fait pas plus souvent? Tu sais, pas. Je sais que tu as fait ça toi aussi en fin de semaine, non?
0: Absolument. Oui, absolument. Et justement, on se disait là, tu sais, trop souvent les week-ends, c'est trop d'écran et puis du va donc jouer dehors, pourquoi tu t'appelles pas des amis? Et là, on a dit, non, on fait une activité, on y va ensemble, on va aller monter une montagne, puis personne n'a d'option. Tu sais, mes enfants, je peux pas dire que c'est leur choix numéro un. Je dis, je m'en fous, on y va.
1: Ouais, oh oui, c'est exact. Mais à vous, ils ont eu du fun?
0: Pas mal.
1: Ah bon. Non,
0: ma fille.
1: Ouais, je pensais que ça allait me dire, ils ont pas eu le choix, mais j'étais vraiment content après.
0: Ma fille de 10 ans, elle trouvait que c'était un peu escarpé. Elle me disait qu'elle avait mal à des muscles qu'elle savait pas qu'ils existaient, disons.
1: Ouais, mais c'est correct, tu vois, c'est bon pour la santé physique.
0: Ça, je suis bien d'accord.
1: Pour vrai, j'ai poussé un peu plus loin ma démarche. Puis je suis allée voir certaines études qui ont été faites. Puis c'est quand même intéressant, pour vrai. Il y a une étude anglaise là qui a regardé ça auprès de 20 000 adultes. Là, on est plus chez les adultes. Là. Mais les gens qui passaient au moins 2 heures par semaine dans la nature, puis là, ça peut être 10 minutes par jour, un total de 2 heures, ont rapporté plus souvent une bonne santé et un meilleur bien-être que ceux qui n'y allaient pas du tout. Puis on a poussé l'étude un peu plus loin. On a étudié le comportement du cerveau chez des gens qui se promenaient en nature versus les gens qui se promenaient dans la ville. Puis, sans aller dans trop côté technique, mais il y a une partie du cerveau qui démontrait vraiment des bienfaits sur le cortisol, le stress quand on était en nature versus en pleine ville. Puis là, je vous entends peut-être déjà dire, ouais, mais on n'a pas des parcs à proximité. Vous pouvez aller juste dans un petit parc où il y a de la verdure et ça fait son effet quand on se promène dans la nature. Mais je trouvais ça important on l'oublie souvent, ça. Puis tu sais, c'est à notre proximité pour vrai. Mais je pense qu'il faut juste prendre le temps de le faire. Puis c'est des moments de fun en famille. Puis moi, je trouve que ça a des effets. Fait que je me suis dit, hey, faut faire ça. Puis c'est sûr que tu peux pas passer 3h30 de temps tout le temps, là, en vélo ou à monter une montagne, là, à tous les jours de la semaine. Mais, ne serait-ce qu'après le souper, prendre l'habitude d'aller à l'extérieur. Puis moi, je le fais souvent l'hiver avec les enfants.
0: Oui.
1: Là, tu vas me dire, ils vieillissent, ils jouent, ils font-ils encore des efforts? C'est-tu quoi? Oui. Ils aiment ça aller dehors, mais je pense que c'est une question d'habitude. Puis il faut leur donner ces habitudes-là. Puis j'ai envie de te dire que je le fais pour eux, mais je le fais aussi avant tout pour moi.
0: Ben oui. Mais tu sais, on a certains adultes là qui vont se faire prescrire par leur médecin une balade dans le parc. C'est pour de vrai, c'est une prescription. Je sais pas si c'est ici au Canada, mais j'avais déjà lu ça. Certains médecins qui vont donner comme prescription, OK, une heure par jour, là, à l'heure du lunch, va marcher. Fais-toi un petit pique-nique, là, prends ta boîte à lunch, va te promener, ça fait du bien.
1: Ben, c'est prouvé. Tu sais, on parle de luminothérapie. On le sait, là, il va commencer à manquer de lumière. Ben, ça va un peu tout dans le même sens. C'est profitons de ce qu'on a de la nature et sa beauté. Mais ce qui m'amène à te parler aussi, et ça, j'ai envie de te dire que ça, c'est une autre prescription que je vais vous donner, gratuite, qu'on fait 20 000 fois par jour,
0: oui.
1: OK, mais qu'on fait mal à 80-90% du temps. Je vais te dire, c'est quoi pour le pratiquer aussi en fin de semaine en nature?
0: Bon, mais qu'est-ce que c'est? On le fait tous, mais on le fait mal?
1: Ouais, 20 000 fois par jour.
0: J'ai deux, trois idées, mais c'est pas 20 000 fois par jour. Ed Sheeran, camera, on vient.

0: 21 minutes, toujours avec notre complice du jour, Marie-Christine Proulx, qui anime également, vous le savez, un balado qui s'appelle Le vrai du faux. C'est un balado dédié à la santé, au bien-être, oui, à la famille. Et pour ton balado, tu as appris à faire quelque chose qu'on fait tous, mais qu'on fait tous mal.
1: Pat, on fait ça 20 000 fois par jour en moyenne. C'est la respiration. Là, je vous entends déjà dire, bon, franchement, on sait tout respirer. Hey, sérieusement, tu sais, oui, j'anime le balado, le vrai du faux, là, puis ce sont ceux qui savent pas, ce sont des spécialistes, des vrais, là, spécialistes de la santé. Je dis des vrais parce qu'il y a assez de désinformation en ce moment, mais oui, c'est content de faire, justement. On démystifie différents sujets. Puis cette semaine, en fait, c'est du coup, j'ai sorti le balado la semaine dernière. Moi, j'en ai un par semaine. Puis je le trouve tellement important que j'ai décidé de poursuivre cette semaine avec ce balado-là parce que on parle de comment bien respirer. Puis c'est quoi le lien avec tantôt? Ben, en fin de semaine, j'en ai profité en étant en nature pour moi-même mettre des exercices en place de ce que j'ai appris, dont une dont j'ai envie de vous faire part. Parce que, tu sais, on a parlé des effets d'être à l'extérieur, puis le bien-être que ça peut apporter, puis de, tu sais, aider pour l'anxiété et tout ça. On le sait, on est dans des générations anxieuses, autant les adultes que les enfants. On pourrait parler à un moment donné, ça serait un super bon sujet.
0: Absolument.
1: Mais il y a une façon de respirer qui, spontanément, je te le dis, là, amène le calme. Et ça s'appelle, je sais pas si tu connais ça, mais le soupir physiologique. Je sais pas, c'est une, tu sais, tu fais ça sur les réseaux sociaux, puis il y en a plein qui le font. Et c'est vrai que ça fonctionne. Puis c'est une des choses dont on a abordé dans le balado avec Charles, qui était le chiropraticien qui était avec nous. Et écoute, j'ai envie de vous, je vais vous l'expliquer.
0: Oui.
1: Puis c'est 5 minutes par jour, encore là. Et ça a autant de bienfaits, je te dirais, que se promener en nature aussi. Mais tu sais, quand tu mets toutes des 5 minutes par-ci, par-là.
0: Oui, oui.
1: Ça te permet d'avoir un bien-être. Hey, c'est un segment bien-être aujourd'hui, je t'ai envie de te dire. Mais le soupir physiologique, là, c'est pas compliqué. T'inspires par le nez.
0: Oui.
1: Jusqu'à temps que tu sois pratiquement capable. Et là, tu reprends une deuxième inspiration rapide. OK? Et ensuite, tu expires lentement. Idéalement, plus longtemps que de la façon dont tu inspires. Fait que c'est vraiment deux inspirations. Tu sais, une première qui est assez grande. Puis après ça, un autre petit coup et ensuite tu expires et ça calme automatiquement ton battement de cœur, tu vas le voir ralentir. Ça c'est, tu sais, c'est une montre ou t'as une montre intelligente, oui, ou peu importe, une bague et tout ça, fais le test, mais ça calme aussi. Si tu sens un moment d'anxiété ou un moment de stress ou tu t'en vas dans une entrevue ou peu importe, un examen, à faire 5 minutes par jour. Moi, je l'ai maintenant adopté le matin, quand je me lève ou quand je me couche le soir, et ça calme les esprits. Je sais que ça a l'air bizarre à dire,
0: non,
1: mais cet épisode-là m'a fait complètement changer ma façon de respirer. Particulièrement, respirer en ce moment, est-ce que, oui, tu respires de la bouche ou du nez?
0: Du nez, présentement.
1: OK, ben t'es dans bonne voie. Moi, là, je respire, à part quand on parle et on fait du sport, c'est normal de respirer davantage par la bouche, mais j'ai appris à quel point c'est important de respirer par le nez, d'inspirer par le nez plus que par la bouche. Pour différentes raisons, je vous invite à écouter le balado.
0: Okay.
1: C'est pas moi la spécialiste, mais il y a des affaires que je savais pas, tu sais. Moi, je consulte avec ce chiropraticien-là pour différents troubles, là. Et à un moment donné, il m'avait demandé, j'étais couchée sur la table, il m'avait dit, prenons une respiration. Puis il me dit, ben vas-y. J'étais comme, ben j'y vais. Il dit, non, mais vas-y, gonfle le ventre. Et je n'étais pas capable de gonfler le ventre. C'est comme si je respirais par toujours la cage thoracique, c'est le haut du corps, alors que c'est une deuxième place là pour respirer en cas d'urgence, tu comprends? Pas en cas d'urgence, mais mais il m'a montré toutes les façons de respirer. Puis je trouve ça hyper intéressant. Et moi j'ai montré ça à mes enfants aussi, tu sais, soit avant un examen. Puis, oui, ça se fait dans ta voiture, ça se, ben pas les enfants, mais ça se fait dans ta voiture pour les adultes, ça se fait peu importe où, même en classe, c'est un petit peu, juste pas besoin de prendre ta deuxième inspiration de façon très exagérée.
0: Non, mais je le faisais, et c'est drôle parce que je le faisais, et j'avais aussi la conscience que j'ai un micro devant moi, donc j'essayais de pas avoir l'air de ruminer en ondes, là. Donc, tu sais, ça se fait quand même silencieusement, là. Je l'ai testé.
1: Exactement, mais tout ça pour te dire que, tu sais, autant la nature que la façon de respirer, des fois, on a à proximité des choses qui peuvent nous amener un certain calme, un bien-être, puis je trouve qu'on a besoin de ça quand on est des gens... Ben, je dis gens stressés, mais tout le monde est stressé.
0: Oui.
1: Tout le monde, tu sais, on vit dans un monde qui va vite. Alors, c'était mes petits conseils du jour.
0: Et j'adore parce que c'est drôle, tu sais. Il y a personne qui, il y a 4 minutes, si on leur avait posé la question, aurait avoué qu'ils savaient pas respirer. Tu sais, on pense que c'est inné, là. Ben oui, je respire.
1: C'est inné. Mais d'ailleurs, on respire trop de fois aussi par minute. Mais ça, je rentrerai pas dans les détails, là, parce que c'est vraiment pas moi la spécialiste. Je vous invite à aller écouter le balado, le vrai du faux. Ça se trouve partout. Puis pour vrai, c'est un 25 minutes hyper instructif, puis ça va changer votre façon de respirer, j'en suis convaincue.
0: Ben, je le fais ce soir et je suis convaincue que ça va même m'aider à bien dormir.
1: Ah, ben tu m'en redonneras des nouvelles.
0: Surtout, tu sais, quand on se concentre à bien respirer le soir, on oublie tout le reste. Là, on oublie les nouvelles qu'on a regardées qui nous ont stressées. Et soudainement, on s'endort tranquillement.
1: Et en plus, c'est gratuit. C'est ça qui est la beauté.
0: Hein?
1: C'est accessible et gratuit. Hein? Hey, on peut pas dire que j'ai pas eu le temps. Là. J'ai pas eu le temps. Il faut que tu respires de toute façon.
0: Tout était gratuit aujourd'hui. Respirer, aller se promener en nature et se faire inviter dans une loge au Canadien.
1: Ah, c'est ça. Mon même. Ça, c'est pas tout le temps
0: le
1: même, mais bon, on en profite quand ça passe.
0: Merci beaucoup, Marie-Christine.
1: Merci,
0: je souhaite
1: bonne semaine.
0: Voici Jeff Posé, emmêlé dans ses cheveux. Jusqu'à 16h, c'est Pat qui vous accompagne. On va bien respirer ensemble jusqu'à 18h à Viva, la musique.

0: Question pour vous. Est-ce que vous êtes du genre à tout acheter en ligne sur Internet ou est-ce que vous aimez encore vous déplacer puis aller dans les magasins? On s'entend que pendant la pandémie, on était plusieurs à penser que le commerce de détail traditionnel était condamné, que tout allait se passer sur Internet. Mais non, surprise! Le magasinage en personne fait un retour assez intéressant et il y a certains détaillants qui ont trouvé des nouvelles façons d'attirer les consommateurs dans leur boutique. Qu'est-ce qui nous donne envie de nous déplacer plutôt que de simplement cliquer sur « Ajouter au panier » Eh bien, article dans la presse ce matin que j'ai trouvé super intéressant. Je vous dis quels sont les trucs des détaillants. Et laissez-moi savoir, team Internet ou team en personne? On en parle au retour et en musique. The Cardigans, Love Fool s'en vient. À Viva!
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Est-ce que vous préférez magasiner en ligne ou en personne? On dirait que le magasinage en personne fait un retour surprenant. On l'apprend dans la presse ce matin. Et on s'entend que pendant la pandémie, on s'est tous habitués à acheter sur Internet tellement qu'on s'est dit que le commerce traditionnel tel qu'on le connaissait allait disparaître. Amazon allait toutes les avaler. Les centres commerciaux allaient devenir des villes fantômes. Puis on n'aurait plus jamais besoin de sortir de chez nous pour s'acheter des nouveaux souliers. Mais ça a l'air qu'on aime encore ça, magasiner en personne. Et je trouve ça super intéressant parce que les détaillants se renouvellent et trouve des façons de nous attirer. Exemple donné dans l'article, Sport Expert du côté du Carrefour Laval à l'extérieur de Montréal. Le magasin vient d'être complètement rénové. Et là, il voit l'achalandage hebdomadaire en hausse de 16%. Comment? Ben, entre autres, il y a maintenant une machine qui numérise nos pieds en trois dimensions et qui utilise l'intelligence artificielle pour recommander une paire parmi les 1500 paires de souliers disponibles en magasin. Quand même assez intéressant. Manmade, cette fameuse compagnie de sous-vêtements, c'est drôle parce que eux ont commencé en ligne, maintenant ont boutique pignon sur rue et s'inspirent du magasin Apple. Il y a pas des culottes et du linge partout. C'est vraiment un magasin très, très, très épuré. On trouve la grandeur et ensuite de ça, on va à l'arrière, vous trouvez vos sous-vêtements. Il y a des grandes, grandes salles d'essayage également, des grandes cabines. Et donc, on réinvente l'expérience magasinage. Et donc, avec tout ça, je suis curieux de savoir, vous êtes dans quel cas? Évidemment, sur Internet, c'est difficile à battre en termes de commodité. On est capable de comparer les prix en quelques secondes, on consulte les avis. Il peut être 22 heures le soir, pas besoin de trouver du stationnement et on est capable de tout de suite mettre ça dans notre panier, ça arrive le lendemain, c'est tellement simple. Cependant, je pense que c'est justement là-dessus que les commerces physiques peuvent miser qu'il y a quelque chose qu'on ne peut pas avoir sur Internet et c'est le contact humain, la découverte, le plaisir de prendre son temps. Pensons à une librairie où on vous recommande un roman que vous n'auriez jamais trouvé parce qu'il y a quelqu'un qui était là en train de bouquiner puis vous vous promenez. Ça, on retrouve pas ça. On retrouve certainement moins ça en ligne. Et donc, je suis content de voir qu'on retourne tranquillement pas vite dans les magasins parce que, tu sais, on a quand même une drôle de contradiction. On veut des rabais, on veut la commodité, on veut que ça soit simple, mais en même temps, on est toujours très triste quand on voit une boutique dans notre quartier fermée. Et donc, si on peut avoir le meilleur des deux mondes, ben moi, je trouve que c'est quand même assez gagnant. Vous m'écrirez sur la messagerie texte pour me dire vous êtes dans quel camp. Moi, j'aime les deux. Des fois, aller magasiner sans savoir ce que j'ai de besoin et revenir avec une chemise qui n'était pas sur la liste, c'est pas mal le fun. Voici Vince Lemire. Belle vie! Jusqu'à 18h, c'est Pat qui vous accompagne dans

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1: Il y a 50 ans, une légende de la musique lançait un album qui allait changer la musique populaire. Aujourd'hui, il a 76 ans. Il vient de repartir sur la route pour jouer le disque au complet. Je vous dis qui dans une minute, mais on commence avec évidemment cette triste nouvelle qu'on continue de suivre pour vous. Hein. Le monde des médias québécois qui a perdu Jean-Luc Mongrain. C'était l'un des animateurs les plus colorés de notre télévision, décédé à seulement 75 ans. Si vous avez grandi dans les années 90 ou 2000, vous vous souvenez certainement de ces légendaires montées de lait. Il était capable de dire tout haut ce que je pense que bien des Québécois pensaient tout bas. J'ai eu la chance de rencontrer Monsieur Mongrain. Et c'est drôle, j'avais interviewé dans une émission. Et quelques semaines plus tard, j'étais assis au restaurant et il était venu me dire allô. Je n'en revenais pas, qu'il s'était levé de table pour venir me saluer. Je pense que c'était un gars comme ça, Jean-Luc Mongrain. Vraiment un homme que tout le monde appréciait. Notre patron ici chez Arsenal Media, Sylvain Chamberlain, en sait quelque chose parce que Jean-Luc Mongrain a été un mentor pour lui. On l'écoute.
2: C'est avec beaucoup de tristesse que je viens d'apprendre la mort de Jean-Luc Mongrain. Jean-Luc, pour moi, a été d'abord mon mentor, mais aussi celui qui m'a donné la première chance dans les médias. Jean-Luc était un gars extrêmement drôle et tout en étant drôle, il était aussi rigoureux et humain. C'est une personne d'exception, c'est un être exceptionnel. Mes sympathies à toute la famille, à sa femme Linda d'abord et aussi à toute la famille. Vraiment, c'est une triste journée.
1: Une autre nouvelle extrêmement triste qui était annoncée hier, reprise ce matin là, par les grands médias. R.J. Mite, connu mondialement pour avoir incarné Walter White Jr., le fils de Walter White dans la série Breaking Bad, est décédé à seulement 34 ans. Lui avait commencé alors qu'il n'avait que 14 ans, a grandi avec cette émission-là. Et comme son personnage, R.J. Mite avait la paralysie cérébrale. C'est une réalité qui avait contribué à rendre son interprétation particulièrement authentique. Et donc, évidemment, tout le monde de cette série-là qui pleure le décès de cet acteur, encore une fois, beaucoup trop jeune. C'est qui commence à tourner? Mais en fait, je dis qui commence. Il l'a commencé parce qu'à l'heure où on se parle, eh bien, son premier show est terminé. Stevie Wonder, qui commençait ce soir en Angleterre, la tournée internationale consacrée au 50e anniversaire de son album légendaire Songs in the Key of Life. Là-dessus, c'est Sir Duke, I Wish, Isn't She Lovely, Another Star. L'album avait remporté le Grammy pour l'album de l'année en 1977. Et aujourd'hui, il est certifié diamant. Ce qui veut dire 10 millions de copies vendues. Malheureusement, c'est pas une tournée qui va s'arrêter au Canada, donc on peut que rêver. Peut-être qu'ils vont faire la captation, qu'on va pouvoir un jour le voir sur une des plateformes. On continue avec le spectacle de Félix Leclerc qui commence demain du côté de Montréal avant de se déplacer vers Québec. Et la fille de Félix Leclerc a ouvert son refuge secret. C'est un endroit sans électricité, ni eau courante, où il allait écrire, il allait réfléchir, il allait passer du temps avec sa famille, loin des touristes. C'est un lieu qui est demeuré figé dans le temps. On voit des vieux journaux, des raquettes, des objets personnels. Donc, c'est une belle façon de nous rappeler que oui, ce spectacle-là existe et qui s'en vient près de chez nous. Ce soir, mardi 13 octobre, 20h, Télé-Québec présente L'Hostie de quoi? L'Hostie de show. Un documentaire qui a l'air vraiment fascinant, qui prend pour point de départ un des spectacles les plus importants de l'histoire de l'humour et de la chanson québécoise. L'Hostie de show, en 1968, c'était Robert Charlebois, Yvon Deschamps, Louise Forestier et Mouffe. Et donc, un documentaire qui risque d'être fort intéressant. Et je termine avec Charlotte Cardin, qui, il y a quelques heures à peine, nous a annoncé le titre et surtout la date de sortie de son nouvel album, son troisième disque, qui va paraître le 29 janvier 2027. Ça s'appelle Midnight, mon amour. Elle nous a également donné le vidéoclip pour la version anglophone de Memories. Et donc, pas mal de Charlotte Cardin dans notre vie. On aime ça. On continue en musique avec David Guetta, Teddy Swims et Tones and I. Voici Gone, Gone, Gone. 16h54, c'est Pat qui vous accompagne. À Viva!

0: J'annonce cette tune. David Guetta, Teddy Swims et Tones and I. Pat qui vous accompagne. Notre complice du jour s'en vient vers 17h10 minutes. C'est Audrey Turgeon, CPA, avec qui on va parler d'économie. Est-ce que vous êtes capable d'économiser de l'argent? Il y en a plusieurs qui ont de la misère. Pourquoi? Mais parce qu'on n'a pas toujours le bon plan en place. Audrey va venir nous expliquer ça. Puis elle va nous montrer comment on est capable d'économiser sans se compliquer la vie. Ça s'en vient dans les prochaines minutes. En musique, Bryan Adams va être là. Hozier également. Morgan Wallen, Tate McRae, Shakira, Burna Boy. La musique est solide. Vous allez voir, on va vous faire oublier qu'il manque un petit peu de lumière à l'extérieur et qu'il pleut un petit peu trop à notre goût. Et je vous poursuis avec le chiffre du jour qui est aujourd'hui, mardi 13 octobre, et 68. Selon un sondage canadien, 68% des gens qui célèbrent l'action de grâce, comme on l'a tous fait ce week-end, ont une préférence bien précise quand vient le temps de manger leur souper. Là, je suis convaincu qu'il y a plusieurs personnes qui nous écoutent qui sont probablement incapables de faire les choses différemment. C'est pour ça que c'est 68%. Qu'est-ce que 68% des Canadiens préfèrent quand vient le temps de manger notre souper de l'action de grâce? Je vous le dis au retour à Viva!
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17: Bonne fin d'après-midi, ici Claude Marquis, voici vos actualités. L'emploi continue d'augmenter au centre du Québec, selon des données publiées vendredi par l'Institut de la statistique du Québec. La région a gagné 400 emplois en septembre, soit un gain sous la barre des 1% par rapport au mois précédent. Il s'agit également d'une hausse continue depuis le mois de mai. On note aussi une hausse du taux de chômage qui s'établit maintenant à 3,9%, un taux identique à l'an dernier, selon des données de Statistique Canada. Les cibles de réduction des gaz à effet de serre de Cascade pour 2035 ont été approuvées par un organisme international spécialisé dans la lutte contre les changements climatiques. L'entreprise vise à réduire de plus de 67 % ses émissions directes et indirectes par rapport à 2019, ainsi que de 41 % celles liées à sa chaîne d'approvisionnement. Pour y parvenir, Cascade compte s'approvisionner en fibres vierges provenant de forêts bien gérées et faire affaire avec des fournisseurs responsables. En cette période de chasse, le ministère des Transports invite les usagers de la route à faire preuve d'une prudence accrue. Le ministère demande donc d'adopter de bons réflexes, soit de respecter les limites de vitesse, de redoubler de prudence lors de l'aube et du crépuscule, et de ralentir immédiatement si la présence de cervidés aux abords de la route est soupçonnée. Et les accès à l'autoroute 20 par le boulevard Lemire, le boulevard Saint-Joseph et la rue Robert-Bernard vont être fermés ponctuellement au cours des deux prochaines semaines. Le ministère des Transports doit procéder à des travaux de rapiéçage sur la Transcanadienne d'ici le 22 octobre. C'est ce qui complète vos informations. 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
4: 7h04, on est en train de tranquillement, pas vite, fermer les livres sur cette journée de travail qui a été le mardi 13 octobre, des mardis déguisés en lundi. On aime ça, des semaines de 4 jours, n'importe quand. J'espère que vous avez passé un bon week-end de l'Action de grâce. C'est drôle, j'ai l'impression que je suis encore en train de digérer tous mes repas d'Action grâce que j'ai mangé ce week-end. J'imagine que c'est pareil de votre côté. On a une grosse heure de radio à vous présenter dans quelques instants. Audrey Turgeon, CPA, va venir nous donner des trucs pour économiser. On a souvent, malheureusement, les mauvaises stratégies pour mettre de l'argent de côté. Audrey va venir nous aider. En musique, Bryan Adams s'en vient dans les prochaines. Hozier également. On a du Morgan Wallen, du Shakira. Des grosses, grosses tunes. Et notre chiffre du jour parlait justement de l'Action de grâce. C'était 68, parce que 68% des gens qui célèbrent l'Action de grâce ont une préférence bien précise quand vient le temps de manger leur souper. Quelle est-elle? Eh bien, les Canadiens ont déterminé qu'il y a 68% des gens qui aiment que les différents aliments puissent se toucher et se mélanger dans leur assiette. Et j'ai lu ça, et je me demande qui sont les 32% qui veulent absolument que leurs aliments soient séparés. Parce que tu sais, je comprends qu'un enfant de 5 ans ne veut pas que ses carottes touchent à ses patates, mais en tant qu'adulte, est-ce qu'il y a vraiment encore des gens, mais ça a l'air que oui, 32% des gens organisent leur assiette comme un stationnement avec une place réservée pour chaque aliment? Ça m'a fait rire, surtout quand on parle de souper de l'Action de grâce où il y a tellement d'affaires dans notre assiette. Mon Dieu que c'est bon, mais mon Dieu qu'on est encore en train de le digérer. 17h06, vous êtes peut-être parmi ceux qui à chaque mois se disent « Bon, je vais payer mes affaires, je vais vivre normalement. » Puis à la fin du mois, ce qui reste, je vais le mettre de côté, je vais l'économiser. Sur papier, ça semble parfaitement logique. Dans la vraie vie, bizarrement, il reste jamais grand-chose. Audrey Turgeon est là pour nous expliquer pourquoi cette stratégie est presque programmée pour échouer. Elle nous raconte ça tout de suite après Bryan Adams, chanson enregistrée en direct lors du MTV Unplugged de 1997, tout de suite après Taylor Swift. La toune d'Histoire de Jouet 5, voici I Knew It, I Knew You. Merci d'avoir choisi Viva. Bon retour à la maison.

0: Comme à tous les mardis, on parle d'argent avec Audrey Turgeon, CPA. Comment vas-tu?
1: Ça va bien, toi?
0: Ça va bien. Tu sais qu'à chaque semaine, là, j'écoute tes conseils, je les mets en pratique et je pense que tranquillement, pas vite, moi et tous les auditeurs de Viva, ben, on a une meilleure santé financière grâce à toi.
1: Oui, mais merci. Bravo. Moi, je te trouve bon d'appliquer ça, là, ces conseils-là.
0: J'essaie, puis on va voir si on va appliquer tes trucs et tes conseils de cette semaine parce qu'il y a une stratégie financière que je suis convaincu, on est une méchante gang à utiliser sans même y penser. Cette stratégie, ben, c'est que la paye rentre, on paye l'hypothèque, on paye l'épicerie, les cartes, les sorties, toutes nos dépenses, puis à la fin, on se dit, bon, ben voici ce qui reste, je vais l'économiser. Mais ça a l'air que c'est une stratégie vouée à l'échec.
1: Ben, c'est parce que souvent, ça fonctionne pas si bien que ça. Hein? C'est même si les gens ont des bonnes intentions, tu sais, ils se disent, ah, je vais payer mes dépenses, puis à la fin du mois, je vais épargner. Mais le problème, c'est ça, hein? C'est que souvent, ben, la vie arrive, puis il reste rien à la fin du mois pour épargner. Puis je pense que c'est quand même normal dans le sens que quand l'argent est disponible dans notre compte, tu sais, c'est facile et c'est tentant de l'utiliser, hein, pour payer, oui, nos dépenses essentielles, mais bon, un restaurant de plus, des achats pour la maison, des activités, des dépenses qu'on n'avait pas pensées. Fait que c'est pas nécessairement une grosse dépense, c'est souvent l'accumulation de plein de petites dépenses qui fait qu'à la fin du mois, finalement, il reste pas grand-chose pour épargner.
0: Ouais, le petit chandail qu'on n'avait pas de besoin, mais qu'on a vu en allant magasiner, on regarde le solde de notre compte, on dit, j'en ai de l'argent, je pourrais l'acheter.
1: Ouais, exactement, oui. Puis je pense qu'un des problèmes avec ça, c'est que à chaque mois, si on se garde cette décision-là à la fin du mois, on se donne tous les mois pour retarder notre décision, pour repousser la décision. Tu sais, si à chaque mois, je dois me demander, est-ce que je mets 150 dans mon CELI? Est-ce que je mets 200? Est-ce que je mets 300? Tu sais, la prise de décision ne se fait pas automatiquement. On doit y penser. Fait que ça peut être un facteur aussi, là, pourquoi ça peut être un enjeu d'épargner à tous les mois de façon systématique.
0: Mais en même temps, j'imagine que les gens utilisent cette stratégie-là parce qu'ils veulent pas non plus manquer d'argent. Et donc, ils se disent, regarde, je vais dépenser ce que j'ai à dépenser, puis ensuite de tout ce qui reste, je le mets de côté. Donc, tu sais, je comprends la psychologie derrière, mais toi, tu me dis que la psychologie fait en sorte qu'on dépense peut-être un petit peu plus ce qu'on aurait voulu.
1: Ben c'est sûr. Tu sais, si j'ai 2 000 $ qui rentrent dans mon compte de banque, puis que je laisse le 2 000 $-là disponible pendant mon mois, c'est sûr que mon budget va naturellement avoir tendance à se construire autour de ce montant-là. Hein? Alors que si sur mon 2 000, par exemple, j'en ai 200 qui partent automatiquement dans l'épargne, je vais construire mon budget puis mes dépenses autour de mon 200, autour de mon 1 800 qui reste.
0: Ouais.
1: Fait que ça change un petit peu justement comment je vais budgéter, comment je vais utiliser l'argent, dans quel ordre je vais utiliser l'argent dans mon compte.
0: Donc, je comprends la stratégie, mais on dirait que j'entends les auditeurs et on dirait que moi, j'ai cette même réflexion-là. Je me dis, tu sais, si disons au début du mois, je me suis mis 300 $ de côté et que là, le 27, je réalise que je dois ressortir 95 $ pour payer l'épicerie, je suis pas non plus avancé nécessairement.
1: Non, on n'est pas plus avancé. Fait que c'est là que ça va être important, justement, de trouver c'est quoi le montant raisonnable que je peux, puis on pourra en reparler par après, de justement combien je peux épargner pour pas se ramasser dans cette situation-là de je mets de l'argent de côté, mais arrive une dépense imprévue, je repige dans mon CELI ou dans mes épargnes, puis j'ai l'impression que je retombe toujours dans le même pattern, je recommence toujours à zéro, puis c'est ça qu'on veut éviter ici, là.
0: Je savais que tu nous arrivais pas juste avec un problème sans proposer de solution.
1: Non, exact.
0: Et donc, comment calculer ce fameux montant à mettre de côté au début du mois? Audrey Turgeon nous le dit tout de suite après Hozier. Voici Too Sweet à Viva la musique.

0: Bonjour avec Audrey Turgeon, CPA, notre complice du jour avec qui à chaque semaine on parle d'argent. Là, on vient de comprendre, Audrey, pourquoi la stratégie de j'épargne ce qui reste à la fin du mois nous joue souvent un tour. Mais là, la question, c'est comment calculer le montant qu'on est capable de prendre avant toutes nos dépenses, puis quand même arriver.
1: Ouais, fait qu'on va voir ça. Est-ce que tu as déjà entendu parler du concept de se payer en premier?
0: Ouais.
1: Tu as entendu ça?
0: Ouais, donc on se paye en premier. Donc c'est prendre justement les économies avant tout le reste. C'est ça en théorie, là?
1: Ouais, exactement. Dans le fond, c'est parce que l'enjeu, là, avec ce que les gens ont tendance à faire, c'est d'économiser, comme on a dit dans le premier segment, d'économiser après la fin du mois, mm-hmm. un coup que on a payé nos dépenses essentielles, nos dépenses variables, puis que finalement, il reste plus tant que ça d'argent à épargner. Mais là, se payer en premier, c'est le contraire. C'est dès que je reçois mon salaire ou ma paye, je prends une partie de cet argent-là et je la mets en épargne. Et ensuite, je vais payer mes dépenses et je vais vivre avec ce qui reste. OK? Fait qu'on voit que c'est un changement un petit peu de façon de faire avec ouais. notre argent et la façon qu'on budgète. OK? Fait que c'est payer en premier. C'est un concept qui est super pertinent en finance parce que, justement, là, ça nous aide vraiment à bâtir notre épargne. OK?
0: Mais il faut pouvoir le calculer, cette fameuse paye.
1: Oui, c'est ça. Comment on fait? Bon, souvent, il y a trois étapes. La première étape, ça va être de trouver le montant réaliste. Hein? Parce que une des erreurs, ça serait de décider, ben à partir de maintenant, j'économise 800 $ par mois, mais mon budget réel me permet juste d'en économiser 200 par mois. Hein? Parce que sinon, si on fait ça, ben on fait le transfert d'argent, on en manque, on reprend l'argent, puis on n'est pas plus avancé.
0: Non, c'est ça, c'est pas mieux.
1: Non, fait que première étape, regardez là, qu'est-ce qui est vraiment réaliste dans mon budget, quelque chose que je peux soutenir à chaque mois. OK, on est mieux de commencer avec un plus petit montant puis de ensuite progresser par la suite tranquillement. La deuxième étape, c'est d'automatiser ce virement-là. Je pense que c'est une étape super importante parce qu'on n'a pas besoin d'y penser, on n'a pas besoin de prendre la décision à chaque mois. Ça peut être, par exemple, je reçois ma paye le jeudi, mais alors là, le transfert d'argent va se faire à chaque vendredi de façon automatique. On n'a plus besoin d'y penser.
0: Souvent, les employeurs vont offrir de matcher le montant que tu mets de côté, disons, pour un REER. Et ça te force l'économie. Et justement, tout le monde qui a ça, il voit même pas l'argent disparaître, puis elle disparaît pas. Il voit même pas l'argent être économisé.
1: Exactement, puis on s'habitue à vivre avec l'argent qu'on reçoit dans notre compte. Ouais. C'est pour ça que c'est aussi puissant là, comme concept financier.
0: Mais souvent, justement, les entreprises vont mettre un pourcentage. Est-ce qu'il y a un chiffre que tu dis, OK, voici votre salaire net, c'est raisonnable de penser que vous pouvez mettre X de côté?
1: Bien, souvent, on parle de 5 à 10 % de notre salaire qu'on reçoit. Okay. Si, par exemple, on a des revenus variables, ça peut être la même chose. Ça peut être à chaque fois que je reçois un revenu dans mon compte de banque, je peux prendre 5 %. Je peux commencer avec 5 %. Hein. Si 10, c'est un peu trop pour l'instant, là, on commence avec 5 %. Puis là, automatiquement, je le mets en épargne. Ça peut être vraiment un bon premier pas, là, un bon montant à viser. Si on est capable de plus, on met plus.
0: OK.
1: Et la troisième étape, ben, ça serait de donner des objectifs à son épargne. Hein, parce que souvent, tu sais, épargner sans vrais objectifs, ça peut être un petit peu démotivant. Fait que ça peut être plus facile quand on a des objectifs. Par exemple, je vais avoir un fonds d'urgence. Je vais avoir un compte pour mon voyage. Je vais avoir un compte pour les dépenses de la maison, pour ma retraite, les investissements à long terme. Fait que vraiment avoir des sous-objectifs, c'est vraiment motivant puis ça l'aide, tu sais, à vouloir épargner aussi. Là.
0: Et je pense aussi que le plus difficile, c'est de commencer à épargner parce que quand l'argent commence à croître et qu'on voit que ce qu'on a mis de côté a fait des petits, ça devient pas mal plus motivant d'économiser.
1: Ben oui, c'est tellement motivant, puis on s'habitue, tu sais, à ce train de vie-là qui change un petit peu, puis tu sais, on peut commencer juste par un 20 $ par semaine, tu sais, commencer petit, installer l'habitude d'épargner, augmenter tranquillement son montant, automatiser les paiements, ça va faire en sorte qu'on va se payer en premier, là, comme on parle depuis le début, là.
0: Bon, et après ça, ben on va pouvoir prendre notre retraite un petit peu plus tôt. Grâce à toi, Audrey, on va penser à toi sur le bord de la plage.
1: Ah ben, je suis bien contente de ça.
0: Merci beaucoup. Je te souhaite une super semaine.
1: Merci.
0: Économise au moins 10 % du cachet de la journée, OK?
1: Merci, bonne semaine.
0: Salut, et on vous souhaite à vous certaines économies également. On continue avec Ariane Moffat dans quelques instants. J'ai pour vous le débat inutilement important du jour à Viva à la Casa. Bon retour à la maison.

0: Dans moins de 5 minutes sur les ondes de Viva, c'est l'heure du débat inutilement important. Et aujourd'hui, j'ai un débat qui risque de diviser pas mal de monde. Et c'est drôle parce que c'est la saison présentement au Québec. C'est le moment de poser cette question-là. Quand vous êtes reçu chez des invités, est-ce qu'on devrait toujours enlever nos souliers? Ou est-ce que c'est à la personne qui nous reçoit de dire ce qu'elle préfère? Moi, je dois vous avouer que j'aime bien garder les miens. Pas toujours une opinion populaire. Et donc, je veux votre point de vue. On tranche ça au retour dans notre débat inutilement important. Et en musique, une chanson qui s'est rendue directement au numéro 1 du Billboard Hot 100 lorsqu'elle a été lancée. Morgan Wallen et Tate McRae. What I Want s'en vient à Viva la Casa.
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1: Ben oui, on a maintenant notre propre thème pour le débat inutilement important, d'autant plus important maintenant que vous y participiez sur la messagerie texte au 1-866-56-RADIO. J'aime beaucoup régler des questions qu'on se pose tous. Et aujourd'hui, c'est une question d'étiquette qui, je suis convaincu, divise beaucoup de gens. Quand vous êtes invité chez quelqu'un, est-ce que vous êtes obligé d'enlever vos souliers? Parce que moi, je vais faire une confession. J'aime pas particulièrement ça, enlever mes souliers quand je vais souper chez des amis, même si je sais que je vais peut-être me faire juger. Et là, bon, évidemment, je comprends qu'au Québec, en plein mois de janvier, avec la neige, la slush, le sel, personne veut que ses invités se promènent dans leur maison avec leurs grosses bottes d'hiver. Mais mettons, là, en ce moment, on est au mois d'octobre, disons qu'il fait beau dehors. Vous avez des beaux souliers propres et vous arrivez chez quelqu'un pour souper. Un souper peut-être un peu plus chic, vous avez choisi votre tenue, vous êtes bien habillé. Et là, la première chose qu'on vous demande, c'est « Peux-tu laisser tes souliers dans l'entrée? » Et là, soudainement, vous êtes en bas avec votre beau pantalon, votre belle chemise, vos petits bas qui sont peut-être même pas assortis. Il faut avouer que ça enlève peut-être un petit quelque chose au look. Tu sais, il y a des gens, et je me nomme le premier, je lève la main, qui choisissent leurs souliers en fonction de leur tenue. Je pense également aux femmes qui portent une robe peut-être, un ensemble un peu plus habillé. Tu sais, on s'entend, je parle pas des vieilles chaussures qui viennent de traverser un champ de boîte. De l'autre côté, je peux comprendre les gens qui vont dire « Attends, c'est chez nous, c'est ma maison, c'est mes planchers, je veux pas de saleté à l'intérieur. » Et si c'est comme ça que vous pensez, vous avez raison. Je réalise que c'est pas parce que moi, je trouve mes souliers propres qu'ils le sont nécessairement. Je sais, j'y réalise. J'ai marché dans un stationnement, sur un trottoir, peut-être même dans une toilette publique. Donc, je comprends qu'il y a une différence entre avoir l'air propre et être 100% propre. Et donc, voilà pourquoi moi, j'ai maintenant une position. Je le disais, j'aime pas ça enlever mes souliers. Et donc, qu'est-ce que je fais? Eh bien, j'arrive avec mes souliers de maison. Des souliers 100% propres qui sont faits juste pour l'intérieur. Et là, je me dis, ben là, tu vas pas me dire d'être en bas. J'ai le droit j'espère que j'ai le droit d'avoir mes souliers neufs dans votre maison. Qu'est-ce que c'est chez vous? Votre règle pour ou contre les chaussures à l'intérieur? Laissez-moi savoir. 1-866-56-RADIO. Pendant qu'on règle le débat, on va aller écouter une chanson composée avec l'équipe de Jean-Jacques Goldman. Voici France d'amour. Je n'irai pas ailleurs. J'irai pas ailleurs, même s'il faut que j'enlève mes souliers. Dans Viva la Casa. Bon mardi. Merci d'être là.

0: Aujourd'hui dans Jukebox, et c'est drôle, c'est comme si c'était arrangé avec le gars des vues, pas mal à l'est du Québec, il y a de la pluie aujourd'hui. Eh bien, c'est dadon parce que pour le Jukebox, on va s'installer confortablement dans un fauteuil de cinéma. Mais attention, au lieu d'aller voir un film, on s'en va voir un concert. Ça fait aujourd'hui exactement 3 ans, jour pour jour, que Taylor Swift a lancé son Eras Tour sur grand écran. Un événement qui a complètement changé notre façon de voir les films de concert, mais c'est une tradition qui date pas d'hier et qui date certainement pas d'il y a 3 ans. De Michael Jackson à Woodstock, en passant par les grandes stars de la pop et les plus grandes vedettes de la musique, ont compris plus longtemps qu'on pouvait faire vivre une expérience de concert bien au-delà de la scène. Et donc, on va remonter dans le temps et on explore l'histoire de la musique au cinéma dans le Jukebox. Au retour avec en musique Shakira et Burna Boy. Die Die, à Viva la musique!
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Aujourd'hui dans Jukebox, on recule seulement 3 ans en arrière, mais ça m'a inspiré une chronique quand même assez intéressante parce que le 13 octobre 2023, ça avait marqué l'actualité. Taylor Swift arrivait au grand écran. Vous savez que d'habitude, au cinéma, on s'assoit, on mange du popcorn, on essaie de pas parler trop fort. Mais non, non, non. Soudainement, grâce à Taylor, eh bien, les salles de cinéma avaient une ère de concert. On chante, on danse et on échange des bracelets parce que oui, le Eras Tour arrivait finalement au grand écran. Un film-événement ben, qui permettait à des millions de personnes de voir de près un spectacle que plusieurs avaient pas pu voir sur scène parce que il fallait voyager, il fallait obtenir des billets, ça avait fait tout un brouhaha. Et donc, en amenant ce concert, le Eras Tour au cinéma, eh bien, Taylor Swift, non seulement rejoignait plusieurs fans, mais battait des records avec le film musical le plus lucratif de l'histoire. Mais avant Taylor, la musique au cinéma existait déjà. Je vais aller faire un retour dans le temps et tout ça commence en 1948, croyez-le ou non, bien avant Taylor, avec un violoniste du nom de Yehudi Menuhin qui a lancé en 1948 Concert Magic. Tournée l'année précédente à Hollywood, ça a été présenté comme le premier concert filmé spécialement pour un public de cinéma. Mais ça a peut-être été le premier.

Et certainement pas le dernier. Quelques années plus tard, eh bien, on lance Jazz on a Summer's Day avec Louis Armstrong, Chuck Berry, des musiciens sur scène, le public, le soleil, l'ambiance du festival, toute la quête. Et là, on découvre qu'on peut filmer toute une expérience. Je mène maintenant en 1970 avec cette expérience qui prend des proportions immenses avec un festival dont vous avez tous déjà entendu parler, Woodstock. Le film transporte au cinéma le festival de 1969, la musique, la foule, la boue. Un film qui va même remporter l'Oscar du meilleur documentaire. Donc, pour ceux qui n'y étaient pas, mais finalement, le cinéma devient une porte d'entrée dans un événement historique. Et ensuite de ça, il y en a eu des classiques de la musique, The Last Waltz de Martin Scorsese, puis Stop Making Sense avec le groupe Talking Heads. Et là, les grandes machines pop vont donner au genre une autre dimension complètement. En commençant avec Miley Cyrus, qui avait son chapeau de Hannah Montana en 2008 et son film The Best of Both Worlds. Film qui arrive au cinéma en 3D et qui récolte environ 71 millions de dollars américains partout dans le monde. 3 ans plus tard, qui dit mieux? Justin Bieber dit mieux avec son concert-événement Never Say Never. Never Say Never remporte 99 millions de dollars partout sur la planète. Au mondial, cependant, mais la grande référence, jusqu'à ce que Taylor débarque, était Michael Jackson et son film This Is It. Le film a été lancé après la mort de Michael Jackson. Il montrait les répétitions des spectacles qu'il n'a jamais donné parce que cette tournée n'a pas eu lieu. Le film rapporte environ 261 millions de dollars partout dans le monde. Mais Taylor Swift va finir par le dépasser parce qu'en janvier 2024, son distributeur annonce plus de 261,6 millions de dollars pour le Eras Tour. Et donc, du violon de Minuit au bracelet des Swifties, le principe traverse les époques. On veut se rapprocher d'un artiste qu'on peut pas toujours aller voir et nous permettre de partager ses chansons avec une salle entière. Et il y a 3 ans, eh bien, celui qui faisait jaser, c'était celui de Taylor Swift.

0: que Gabriel Fredette, tant qu'on est toi et moi, c'est Pat qui vous accompagne jusqu'à 18h. À Viva!
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petite dernière, mais si vous cherchez un endroit où la bonne musique continue de rouler, eh bien, changez pas de poste parce que j'ai pour vous les plus grandes chansons des 40 dernières années. Dans un instant, les hits à pattes qui commencent. Et c'est drôle, hein? On dirait que ça fait du bien qu'on est déjà mardi. Mais j'y pensais, on arrive d'un long week-end et déjà on a comme le réflexe de dire « Ah, la semaine qui avance quand même assez vite, profitons-en cette semaine. » J'ai l'impression qu'on attend tout le temps le prochain long week-end. Et donc, je vous lance un petit défi pour cette semaine. On va essayer d'apprécier un petit peu plus les journées ordinaires. Ça me semble que j'ai eu un bon mardi, j'espère que vous aussi. Peut-être un bon souper ce soir, une marche dehors, une chanson qu'on aime à la radio. T'sais, des fois, on n'a pas besoin d'être en vacances pour avoir une bonne journée. C'est mon petit défi. Demain, Anaïs Gertin-Lacroix et Geneviève Evrel seront nos complices. Les hits à pattes dans un instant. On commence ça avec une chanson qui, justement, a été connue grâce à un film. On revient un petit peu dans le jukebox il y a quelques instants. 1997, la chanson de l'été grâce à un film. C'est celle qui débute les hits à pattes tout de suite après les Cowboys fringants. À Viva!

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8: Bonsoir, ici Claude Marquis. Voici vos actualités. L'emploi continue d'augmenter au centre du Québec, selon des données publiées vendredi par l'Institut de la statistique du Québec. La région a gagné 400 emplois en septembre, soit un gain sous la barre des 1 % par rapport au mois précédent. Il s'agit également d'une hausse continue depuis le mois de mai. Et les accès à l'autoroute 20 par le boulevard Lemire, le boulevard Saint-Joseph et la rue Robert-Bernard vont être fermés ponctuellement au cours des 2 prochaines semaines. Le ministère des Transports doit procéder à des travaux de rapiéçage sur la Transcanadienne d'ici le 22 octobre. C'est ce qui complète vos informations. 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
6: 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Oui, que ça me fait plaisir de vous retrouver avec les meilleures tunes des 40 dernières années après ce long week-end de l'Action de grâce. J'espère que vous en avez bien profité. Pour la prochaine heure, je vous présente des tunes qui vont nous ramener des souvenirs bien distincts. Dès que j'ai vu I Got a Feeling sur ma liste de chansons aujourd'hui, je me rappelais du Lip Dub, des étudiants du camp. Rappelez-vous de ça. Samantha Fox me rappelle Noël 1986 quand ma sœur Nathalie avait reçu la cassette. Dua Lipa, ben, va nous rappeler NXS parce qu'il y a un riff de guitare qui a été emprunté de ce groupe-là. Et la chanson qui part le bal va nous ramener à l'été 1997. Ça va nous rappeler Men in Black. Voici Will Smith dans les hits à pattes. Bon mardi, merci d'être là.

à Pat. Il y a des chansons qui sont reprises, qu'on adore, et il y a des chansons qu'on relance, qui deviennent finalement des succès. Notre reprise du jour, c'est celle de Charlotte Cardin avec Cri, et leur version de Fou n'importe où de Daniel Bélanger. Ça s'en vient juste avant Sam Brown, la fille du rocker britannique Joe Brown, qui a lancé la chanson en 1988 et qui a été un certain flop. Numéro 52 sur les palmarès. Janvier 89, la compagnie disque décide de la relancer avec une nouvelle campagne de marketing. Et là, ça fonctionne. La chanson se rend jusqu'au numéro 4, la même toune. Rien de changé, sauf qu'ils l'ont relancée. Cette chanson, elle s'appelle Stop et c'est celle qui s'en vient tout de suite après. Le premier top 10 en carrière pour la formation R.E.M. tiré de leur album Document en 1987. Une chanson qui a un refrain de un seul mot. Fire! Que vous avez besoin de savoir et vous pouvez chanter par cœur la prochaine tune. Une chanson qui a souvent été reprise dans des mariages. Michael Stipe a corrigé le tir en 88 en disant « C'est pas une chanson d'amour, c'est une chanson extrêmement violente. » Quoique, si vous l'avez utilisée à votre mariage, vous êtes peut-être mieux de penser que « The One I Love » est une tune d'amour.

0: chanson surprise du jour nous ramène 12 ans en arrière parce qu'à pareille date, en 2014, la chanson était dans les palmarès. Elle a passé 8 semaines dans le Billboard Hot 100, certifié diamant aux États-Unis, ce qui veut dire 11 millions d'exemplaires dans le monde en 2014. C'est d'ailleurs la chanson la plus vendue d'une artiste féminine aux États-Unis pendant toute la décennie des années 2010. Et ça lui a valu 2 nominations aux Grammys pour l'enregistrement et la chanson de l'année. Une chanteuse signée par le légendaire patron de Epic Records, L.A. Reid, qui l'a entendu chanter en personne et qui l'a signé 20 minutes plus tard. La tunnel, pas bien plus longtemps, 40 minutes que ça a pris pour composer cette chanson-là à Nashville en 2013. Une chanson qui, initialement, a été refusée par la compagnie 10 parce qu'il la trouvait trop rétro, parce que vous allez entendre, ça nous ramène au doo-wop des années 50 et 60. À Viva, dans un instant.
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0: La surprise du jour. All About That Bass et Meghan Trainor à Viva.
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1: J'espère que vous passez un bon début de mardi soir. Pat qui vous accompagne jusqu'à 19h dans les hits à Pat. Dans les quelques instants, une chanson qui va déjà nous faire rêver au week-end, même si on vient tout juste de commencer la semaine. David Guetta avec One Republic, I Don't Wanna Wait. Mais juste avant, une chanson qui a été coupée 33 fois avant que le groupe refuse de la couper. Je m'explique. À l'époque de Hotel California en 1977, eh bien, l'enregistrement digital tel qu'on le connaît aujourd'hui n'existait pas. Fallait enregistrer sur bande et ensuite, avec un exacto, on coupait la bande pour être capable de monter la version finale. Et considérant qu'elle durait plus de 6 minutes, c'est 33 petites coupures qui ont été nécessaires pour nous donner ce classique de la musique. Quand la compagnie disque l'a entendu et quand la compagnie a réalisé que c'était plus que 6 minutes, ils ont demandé à la formation de la couper. Et c'est là qu'ils ont dit « Non, on la coupera pas ». Et donc, ils l'ont coupé 33 fois avant de finalement dire « Non, on coupera pas cette chanson-là ». Et heureusement, un des meilleurs solos de guitare de tous les temps selon le magazine Guitarist, un solo de 2 minutes 12 qu'on entend dans Hotel California, dans les hits à Pat. À Viva! Merci d'être là!

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1: Jaime, on se fout de nous qui ferme l'émission des hits à Pat en ce mardi 13 octobre. Et je viens de tomber sur un éphéméride qui me ramène vraiment en arrière. C'est fou comment nos cinq sens peuvent des fois nous ramener à des moments bien spécifiques dans notre vie. Ça peut être une odeur qui nous ramène chez la maison de notre grand-maman quand on était petit. Ça peut être quelque chose qu'on voit, une vieille photo qui nous ramène en arrière. Eh bien, moi, c'est une chanson. Une chanson qui a été lancée le 13 octobre 1984, alors que Stevie Wonder est numéro un aux États-Unis et en Angleterre avec une chanson qui va battre Footloose aux Oscars, la chanson I Just Called to Say I Love You, qui est la première chanson que je me rappelle d'avoir entendue de toute ma vie. C'était en 1984, j'avais donc 4 ans. Mon Dieu, ça me ramène en arrière. Je m'appelle Pat Langlois, je vous souhaite une belle soirée sur les ondes de Viva. On se retrouve demain 16h pour Viva la Casa.
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2: Bonsoir, ici Claude Marquis. Voici vos actualités. L'emploi continue d'augmenter au centre du Québec, selon des données publiées vendredi par l'Institut de la statistique du Québec. La région a gagné 400 emplois en septembre, soit un gain sous la barre des 1% par rapport au mois précédent. Il s'agit également d'une hausse continue depuis le mois de mai. Et les accès à l'autoroute 20 par le boulevard Lemire, le boulevard Saint-Joseph et la rue Robert-Bernard vont être fermés ponctuellement au cours des deux prochaines semaines. Le ministère des Transports doit procéder à des travaux de rapiéçage sur la Transcanadienne d'ici le 22 octobre. C'est ce qui complète vos informations. 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

On est le mardi 13 octobre 2026. On passe la soirée ensemble bien branché à votre radio à Drummondville. Je m'appelle Mathieu Guimond. Avez-vous été mêlé, vous autres, aujourd'hui? Ah, moi, j'ai été mêlé toute la journée. J'avais l'impression qu'on était lundi alors qu'on est mardi. Pas fâché que cette journée-là se termine. Et on la termine ensemble avec des propositions d'activités à faire au cours des prochains jours dans la région. On a aussi du côté de l'actualité, les choses qu'on surveille. Bref, pas mal d'affaires à vous proposer ce soir. 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

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Entre autres, ben, on parle sur monderamon.com d'une bonne nouvelle. Les travaux de réparation qui devaient être effectués à l'aréna de Saint-Cyril de Wendover sont terminés après 4 jours après qu'on ait eu fermé les infrastructures vendredi. Donc, les activités régulières qui ont repris, on rappelle que l'accès aux vestiaires qui a été interdit dit par mesure préventive. Il y avait des poutres de support qui ont été condamnées. Donc, il y a le match du Maçonnerie-Lausière dans le Seigneur de Haut qui a dû être reporté. Donc, une bonne nouvelle. Parce qu'on s'entend, un aréna pour une municipalité, c'est très important alors de voir qu'on va pouvoir réutiliser et pouvoir en profiter des services qui sont offerts à l'aréna de Saint-Cyril de Wendover. Ben, c'est une très bonne nouvelle. Les détails sur cette nouvelle et d'autres nouvelles, rendez-vous sur monderamon.com.

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4: Voici vos nouvelles, Arsenal Média. L'emploi continue d'augmenter au centre du Québec selon les données publiées vendredi par l'Institut de la statistique du Québec. La région a gagné 400 emplois en septembre, soit un gain de 0,4% par rapport au mois précédent. Il s'agit d'une hausse continue depuis le mois de mai. Les cibles de réduction des gaz à effet de serre de cascade pour 2035 ont été approuvées par un organisme international spécialisé dans la lutte contre les changements climatiques. L'entreprise vise à réduire de 67 % ses émissions directes et indirectes par rapport à 2019, ainsi que de 41 % celles liées à sa chaîne d'approvisionnement. Pour y parvenir, Cascade compte s'approvisionner en fibres vierges provenant de forêts bien gérées et faire affaire avec des fournisseurs responsables. Les accès à l'autoroute 20 par le boulevard Lemire, le boulevard Saint-Joseph et la rue Robert-Bernard vont être fermés ponctuellement au cours des deux prochaines semaines. Le ministère des Transports doit procéder à des travaux de rapiéçage sur la Transcanadienne d'ici le 22 octobre. Et maintenant, la météo à Drummondville, ce soir et cette nuit, c'est de la pluie se changeant en bruine intermittente et le minimum est de 6 degrés.
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